Cachée. Une petite fille attend que le noir surprenne le cours de la rivière. Elle ramasse une roche ronde, cabossée, bosselée, un fragment de colline emporté depuis longtemps. Elle s'assoit et caresse la pierre, prudemment, jusqu'à ce qu'elle sèche.

0: À peine surprise, quand la pierre se met à parler.
1: Je t'attendais.
2: Qui ça? Moi?
1: Oui, je suis le fossile du monde. Et tes doigts sur ma peau vieille me disent que toi, tu es une enfant chat.
2: Ah bon? C'est quoi un enfant chat? Il n'y a pas de chat ici, il y a juste des cailloux.
1: Enfant chat, c'est à l'intérieur, pas une apparence. Libre, sauvage, tu possèdes le pouvoir de changer le cours des rivières. Au fond de toi, tu le sais. Et moi, je le sens. Écoute le murmure des pierres. Tu n'es pas seul. Tu ne l'as jamais été. Nous sommes toutes là. Vivante, à tes côtés.
2: J'ai pas très envie de rester dans cette vallée sombre. Je veux partir.
1: Et confiance. Ailleurs, d'autres enfants te ressemblent. Vous vous reconnaîtrez.
0: Elle est l'enfant chat. Celle qui parle le langage des pierres, communique avec la terre, ce qui y pousse, ce qui l'entoure. Celle qui choisit dans l'ombre les roches vivantes, les accumule en secret de l'autre côté, là où ne vont pas les casseurs de pierres. Celle qui détourne comme par magie le cours de la rivière, pour protéger le village des crues de mousson, éviter les inondations. Pendant que dorment père, mère, chien, et rat, la nuit se perd. Ailleurs, un monde s'ouvre, différent. Maintenant, l'autre côté, c'est là d'où elle vient. Les tentes de plastique bleu, de vieux chiffons, de papier aussi. L'univers des casseurs de pierres. Là où elle vit. Les nuits de la vallée sont froides en automne.
2: C'est à pleine lune ce soir.
0: Assise sur les talons, elle arrange les brindilles humides en un petit tas aéré.
2: C'est ton amie, la lune ?
0: Oui. Bientôt transformée en flammes éphémères sur lesquelles elle jette, distraitement, du petit bois trop vert pour la réchauffer.
2: Est-ce que toi et tes copines, vous voulez venir avec moi? Comme ça, vous pourrez me montrer le chemin.
1: D'accord.
0: Elle ira sur les chemins, guidée par le chant des pierres. Elle franchira à nouveau le torrent. Elle n'aura pas peur. Déjà, elle se réjouit du départ. Presque plus que du voyage. Dira-t-elle aux autres enfants chats qu'elle détient le fossile du monde? Pas tout de suite. D'abord, les reconnaître, avec certitude. À croire la pierre, il n'y aura guère de doute possible. Écoutez le silence. Faire confiance. Aux pierres vivantes.
2: Demain, je pars. Allez, rentrez dans le sac.
1: D'accord.
0: Elle n'oubliera pas la grisaille d'avant. Non. Elle la gardera enfouie, à l'intérieur.
2: Je me demande...
0: Comme un souvenir triste dont on ne peut se séparer, mais qui s'allège au fil du temps.
2: On est tellement nombreux.
0: Cela fait longtemps qu'il n'y a plus de place avec eux, sous les plastiques mal tendus.
2: Est-ce qu'ils vont remarquer que je suis partie?
0: Ils croiront peut-être qu'elle est tombée dans la rivière.
2: Ils vont me chercher longtemps.
0: Ils la chercheront sans doute un peu, puis recommenceront de casser la roche grise, indéfiniment.
2: Il y aura plus de nourriture pour eux. On ne peut pas se nourrir de cailloux.
0: Ils ne sauront jamais qu'elle était l'enfant chat.
2: Moi, je mange pas de cailloux.
0: Elle songe à peine à eux quand elle pense à partir.
2: Je suis l'enfant chat.
0: Ils ne lui manqueront pas. Elle le sait. accroupie devant le feu de broussailles, la fillette se demande combien de temps tout ce voyage prendra.
1: Le temps n'a pas d'existence. Seul compte la quête de tes semblables et le voyage qui peut guérir le monde.

0: Le matin n'a pas d'histoire particulière. Il n'est que givre et brouillard, gris comme les pierres. L'enfant écarte le plastique déchiré qui couvre à peine le cabanon, attrape un grand tissu, quelques victuailles, et se faufile à tâtons dans l'espace anthracite.
1: On y va.
0: Jusqu'à la rivière. Sans rien dire, sans prévenir, elle laisse derrière le bruit des pierres fracassées. Elle quitte la vallée pour la première fois. Étrangement, elle sait où elle va. Elle avance, sûre d'elle-même, éclairée par le dernier halo de lune pleine. Elle marche longtemps.
2: Tu m'entends? Où on va, là?
1: J'en sais rien. Attends, je peux te sortir? Tu reconnais où on est?
2: Mais je vois rien, qu'est-ce que tu vois?
1: Ah oui, attends. Je vois les montagnes, de la neige, et je crois que c'est tout.
0: Quand elle se repose enfin à l'approche d'un village, c'est pour tomber dans un profond sommeil, sans rêve.

0: Qu'est-ce que tu fais là?
1: Toi aussi, tu es tout seul?
0: Moi, je m'appelle Yontem. Et toi?
1: Oh, j'ai compris. Tu as soif?
0: Moi aussi. Viens, on va chercher une source. Il doit y en avoir une pas loin. J'entends l'eau ruisseler.
2: C'est en cherchant la source à travers les herbes hautes qu'elle rencontre un garçon.
3: C'est qui ?
2: Campé à califourchon sur l'écorce brute d'un arbre centenaire, il joue de la flûte.
0: Oh, namasté ! C'est beau, c'est toi qui fais ce son ?
4: Namasté !
5: Comment t'as fait pour en fabriquer ?
4: Tu veux que je t'en fasse une ? Amène-moi un petit bout de bambou, s'il te plaît. Merci. Tu prends un petit couteau, tu tournes un peu, ça fait des petits trous. Après, il suffit de les mettre dans ta bouche et de souffler.
0: C'est vraiment joli.
5: Comment tu t'appelles?
4: Moi, je m'appelle Sonam. Et toi?
0: Ah, mais je me suis pas présentée, en fait. Je m'appelle Yontem.
4: Et lui, là, c'est ton chien?
5: Oui.
4: Il s'appelle comment?
0: Tashi.
4: D'ailleurs, d'où viens-tu? Je t'ai jamais vu ici.
0: Je viens de l'autre versant de la montagne. Là, tu vois, derrière toi. Je suis en quête d'un grand fleuve. Nous avons soif. Peux-tu nous aider?
4: Oui, oui, bien sûr. Juste fais attention parce qu'ici, l'eau n'est pas potable. Si tu veux, je t'emmène à la source de l'autre côté du village. Là-bas, elle est potable.
0: Oui, merci. Viens, Tashi.
6: Attention, chariot. Ah,
0: merci beaucoup. Elle est passée près, la charrette.
2: Un peu à l'écart du village, Yonten, Tashi et Sonam découvrent la source qui jaillit d'un rocher.
4: Regarde, l'eau sort de la pierre.
5: Toi aussi tu parles aux pierres.
4: À ton avis?
5: Moi je crois que tu sais parler aux pierres.
2: La petite fille n'a pas bu depuis la veille. L'eau fraîche, limpide, coule sur ses joues, aux commissures des lèvres avides. Elle sent chaque gorgée avalée traverser son corps. Oh. Le garçon, jambes ballantes dans l'eau, l'observe, toujours souriant. Quand elle le rejoint, il a le regard hypnotisé par le fond du réservoir. Un objet oblong brille là, sous l'eau.
4: Oh, regarde!
0: Qu'est-ce que
2: le
0: c'est?
2: Dieu à tête d'éléphant.
5: Une tête d'éléphant.
4: Oui, c'est Ganesh, le dieu des voyageurs.
2: Celui qui provoque la chance.
4: Tiens, je te donne.
2: Éloigne les obstacles.
0: Oh, merci! Il est vraiment très joli. Tiens, Tashi, regarde.
4: Tu fais quoi?
5: Je l'attache au cou de Tashi pour lui porter chance.
0: Hop là!
2: Déterminée, elle s'apprête à repartir. Elle jette vigoureusement le baluchon de tissu sur ses épaules frêles, mais solides. Chahutée par le geste, les pierres s'entrechoquent à l'intérieur.
4: Attends-moi là, j'arrive. J'ai juste cherché quelques provisions, et puis je repars avec toi.
0: C'est vrai? Je serais tellement contente que tu viennes avec moi.
3: Te voilà bien accompagnée.
5: Ça me rassure.
3: Cet enfant sème la joie où qu'il aille. Partout, vous serez accueillis.
2: Il est temps de se mettre en route. Sans se retourner, à son tour, Sonam abandonne son village.
1: Tu connais le chemin du grand fleuve?
7: Je crois.
2: Ils partageront la nourriture et la couverture de chanvre brute. Tashi, le petit chien, leur emboîte le pas. Il les a définitivement adoptés.
8: Vas-y. Surtout.
2: Ainsi vont-ils pendant plusieurs jours, plusieurs nuits. Ils parlent peu. Mais dans leur silence complice, ils apprennent lentement à se connaître. Devant eux, la vallée élargie où les montagnes plus rondes deviennent collines. Il fait moins froid aussi, depuis quelques jours.
4: J'ai jamais été aussi loin. Je suis juste venu une fois avec mon père. C'est ici que les gens viennent de loin pour acheter les arbres de la forêt. Oh, regarde là-bas l'arbre. Il est rempli de lianes.
0: Oui.
4: Tu viens, on grimpe.
0: Attends.
4: Regarde, attrape cette branche-là.
0: Ok.
4: Voilà, et maintenant tu prends celle-là.
0: Ok.
4: Ah, voilà. Wow, j'ai failli tomber.
2: C'est dans le plaisir partagé des arbres et le secret des pierres que leur amitié se construit.
4: Allez, hop. Maintenant on monte.
2: Souvent, ils s'accroupissent sous les feuillages au bord d'un ruisseau. Ils déballent les pierres, les déposent dans l'eau qui scintille au soleil, comme pour renouveler leur pouvoir. Si elles se taisent trop longtemps, le garçon leur parle avec sa flûte.
6: Cherche le fleuve. Entends-tu toujours ce que disent tes pierres ?
0: Oui.
2: Bientôt, ils n'ont plus d'autre repère que cette confiance-là.
7: Est-ce qu'il y a des oiseaux ?
2: Celles qu'ils font aux pierres vivantes.
5: Il y en a quelques-uns.
2: Ils cheminent beaucoup de nuit, dans le silence étoilé, convaincus d'être protégés par les rayons lunaires.
7: Ils vont par où ? On les suit ?
2: Le regard de Yonten, aiguisé par les heures innombrables passées à ramasser les pierres dans le lit du torrent, perce l'obscurité, sans effort. Elles guident leurs mouvements, et jamais ils ne trébuchent.

0: la fillette croit rêver encore.
1: Réveille-toi.
2: Pourquoi tu me réveilles si tôt?
0: Deux singes se dirigent sans hésiter vers les enfants abasourdis. Le chiot file se cacher dans le baluchon. Les singes pointent du doigt avec insistance un toit coloré à travers les fourrés, puis s'égaient à toute vitesse. Ils ont le cul rouge, comme s'ils avaient gravi tous les murs à l'envers.
1: Viens, on s'approche.
0: Intrigués, plus qu'effrayés, les enfants les suivent d'abord du regard avant d'avancer prudemment dans la direction indiquée. Tashi, lui, ose à peine sortir le museau et préfère rester dans le baluchon. Sous le toit rouge et or, un temple. Une vaste pièce carrée, enfumée par les vapeurs d'encens. Quelques bougies à l'agonie, une odeur forte, envoûtante. Un petit garçon au teint sombre, vêtu d'une longue robe, balaie le sol de ciment peint.
1: Namasté.
2: Namasté.
1: Namasté.
0: D'un signe, le garçon invite les enfants à s'asseoir sur les marches de pierre devant le sanctuaire et disparaît aussitôt dans un autre bâtiment. Il revient chargé d'un curry de lentilles, de riz parfumé et de pommes de terre au gingembre disposées sur de larges assiettes en feuilles de bananier tressées.
1: Soyez les bienvenus.
2: Merci.
1: Merci.
2: Ça a l'air délicieux.
1: Nous sommes affamés.
3: C'est un plaisir de vous accueillir. Je suis Ashok. Je vis au temple depuis la mort de mes parents. J'ai tout appris auprès des moines. Et surtout de l'étang. Vous, que faites-vous par ici? Et d'où venez-vous?
2: Ce serait trop long à raconter. Tout a commencé quand Yunten est arrivé dans mon village. Tu vois ce qui est derrière la forêt?
1: Je me sentais seule et vraiment différente des autres. J'ai marché plusieurs jours avant de rencontrer son âme. Depuis, nous avons traversé trois autres vallées. Où allez-vous?
2: Nous sommes en quête d'un grand fleuve. Pourrais-tu nous renseigner?
3: C'est un lieu sacré, comme notre étang.
1: Oh, comme j'aimerais vous accompagner.
0: Le soir venu,
2: merci Ashok, bonne nuit.
0: Les garçons s'allongent dans la chambre d'Ashok.
1: De rien, son âme. Bonne nuit à tous.
2: À demain.
0: Yunten, elle, ne parvient pas à dormir. Elle parle à la lune, pieds nus au bord de l'étang. Elle contemple le reflet des lucioles à la surface de l'eau, qui parfois tressaille autour des nénuphars. Les soubresauts maladroits d'un crapaud, ou le bond discret d'une carpe. Dans l'arbre mort, les singes somnolent en équilibre sur le vide. Plus haut, une chouette clame de temps à autre sa présence invisible. C'est de cette façon, toujours, que la nuit transmet à l'enfant le rythme du monde. Le jour dissout, la beauté des secondes. Et le noir, si plein de vie. À peine vêtue d'une longue chemise, la fillette pénètre doucement dans l'eau vaseuse. Au fond, ses orteils touchent les galets vivants. Intuitivement, elle comprend comment ils ont confié leurs secrets au jeune orphelin. Par les pieds. Elle ne s'aventure pas très loin, elle ne sait pas nager.

0: À l'aube, les garçons la trouvent assoupie, enroulée avec Tachi dans la couverture, sur le plancher d'une vieille barque enlisée entre les roseaux.
1: On dirait qu'il y a quelqu'un.
2: Ah oui, t'as raison, ce sera pas Yonten.
0: La petite fille s'émerveille tous les jours que l'on ait coloré son univers, de sons et de lueurs. Elle n'a pas envie d'ouvrir les yeux.
2: Oh, viens, on y va doucement, on va la chatouiller.
0: Elle voit de l'intérieur.
3: J'ai pas envie.
1: Mais si, il faut vraiment qu'on y aille. Allez, viens.
0: Les enfants agitent la barque, la secouent gentiment, brisent la solitude extatique.
3: Mais arrête de me pousser, toi.
0: Elle cligne des yeux. Elle devine plutôt qu'elle ne voit les deux garçons penchés au-dessus d'elle. Ses membres refusent tout mouvement inutile. Mais l'esprit est plus fort. À trois, ils vont poursuivre leur périple. Arriver au fleuve. Dans un sursaut, elle se dresse, remue la nuque, puis la tête. Tourbillon des images, appel du voyage. D'un coup, le paysage chavire. Elle est debout. Ils s'en vont.
3: On t'attend sur le rocher là-bas.
4: Et pourquoi tu cours?
1: Oh, je crois que j'ai un caillou dans mes chaussures.
3: C'est quand qu'on arrive à Shaok?
1: Une journée de marche encore.
0: Depuis longtemps, les montagnes les regardent s'éloigner, de dos. Le torrent a ralenti sa course. Perdu ses eaux en des marécages plus calmes, où nichent les oiseaux bleus et verts, les canards d'or, les échassiers blancs. Les soirs de pleine lune, les eaux claires guident les enfants chats vers l'aube, où ils se reposeront. Quatre jours de marche encore. Bientôt, le fleuve.

0: Un épais brouillard dissimule l'aube en devenir.
1: Il fait sombre.
0: Rien. Pas la moindre différence de texture ou de couleur.
1: Je m'attendais à autre chose.
0: Rien ne permet de distinguer l'eau du ciel. Tous les sons, comme étouffés. Si souvent ils ont imaginé la largeur lisse du fleuve, la douce clarté de l'azur, la finesse éthérée de l'air. Et là...
2: Mais on voit rien.
1: Oh, ça me déçoit. Je croyais qu'on allait voir un truc magnifique.
2: Un long fleuve majestueux, long, large, lisse et...
1: Oh, ce jeu, tout ce brouillard. Toutes ces journées ne marchent pour rien.
2: Où sont les oiseaux, les gens, les animaux? Il n'y a rien.
1: Mais oui, il n'y a même plus de végétation.
2: On dirait que tout est vide.
1: Ça fait un peu...
2: Ça fait peur.
0: Ils laissent choir leur peu de bagages sur le quai désert, assaillis par le doute.
1: J'ai pas dû bien les comprendre.
0: La petite fille caresse Tachi et serre dans sa main la figurine de Ganesh suspendue à son cou, comme si elle allait provoquer un miracle.
1: Peut-être qu'on s'est trompé de chemin. Hein.
0: Les garçons, désappointés, ne disent rien. Est-ce ici, sur ces berges blêmes, que s'achève leur tribulation?
1: Mais on va pas abandonner.
0: Ici que les pierres vivantes désiraient qu'ils séjournent.
1: On va chercher un autre endroit.
0: Un ricanement joyeux. Le bruit de mille éclaboussures qui retombent l'une après l'autre, les sortent de leur torpeur. Là,
3: on est là.
0: Des dauphins noirs.
3: C'est ici.
0: Les pierres murmurent quelque chose en écho, dans le baluchon.
3: On est là, on est toutes là.
0: Un grand éclat de lumière déchire enfin le brouillard.
3: Ici est le lieu de toutes les histoires.
2: On s'est pas trompé. Nous sommes bien arrivés.
1: Oh, regardez, du petit bois, on va pouvoir faire un feu.
4: Ah, super. Et regardez, là-bas, il y a des vieilles planches abandonnées. On va peut-être se faire une cabane.
1: Namasté.
0: Les trois amis aménagent un arbre cabane, un peu à l'écart du quai bondé de pèlerins surgis de la brume. Chaque matin, avec l'aide d'une vache sans corne, Ashok prépare dans une lourde théière un bouillant mélange de thé, de lait, de cardamome,
4: Namasté.
0: De girofle et de gingembre.
1: Namasté.
0: Il a le don de l'accueil.
4: Namasté. Voudriez-vous du thé?
2: Namasté.
4: Namasté. Voulez-vous du thé?
1: Namasté.
4: Namasté.
0: Bientôt, les pèlerins venus se baigner dans le fleuve sacré prennent l'habitude de se rassembler avec leurs enfants près de l'arbre cabane. Sonam joue de la flûte à n'en plus finir.
1: C'est l'histoire de trois enfants.
0: Yonten raconte des histoires magiques, assises au creux des racines noueuses.
1: Très sombre, les montagnes cachaient la lumière.
0: Enfants pèlerins, enfants des rues. Tous restent là, les yeux fermés, pour écouter.
1: C'est chouette, vous me direz, de se trouver des amis et tout.
3: Écoute.
0: Un à un, elle éveille les mythes enfouis, révélés par le fossile du monde.
1: Pour commencer,
4: on ferme les yeux.
0: Au fil du temps, les mêmes histoires prennent des teintes différentes.
4: Pour commencer, on ferme les yeux.
0: Cumulait fantaisiste des phrases en suspens. étincelles furtives des mots qui courent, plus vite que l'eau sacrée. C'est comme ça que l'on peut guérir le monde. Distribuer la magie des mots qui jamais ne s'usent. Décrire les couleurs de l'instant. Partager les solitudes éphémères. Apaiser les tristesses. Donner confiance. De plus en plus souvent, les enfants se disent qu'un jour, ils reprendront la route, peut-être chacun de leur côté. Aller plus loin que le vent. Continuer d'apprendre. Jamais ils n'oublieront qu'ils forment une famille. Les familles trouvées ne se perdent pas. Elles sont, pour toujours, une force à l'intérieur de nous.

0: le lieu de toutes les histoires.
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0: Composition musicale Manu Hermia.
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3: Portrait de ce que la greffe amoureuse a pris dans ses os. Le naturellement lui devenu naturellement elle. Nicolas Tarazov et Léonore Zviétine.
4: Ne serais-je plus après toi qu'un fruit pourri, jamais mûr? Un fruit gâché, immangeable, prétentieux, gâté. Colia, dis-moi. Sensiblement, ostensiblement alors, la bestiole m'a fait ses petits. En était-il conscient? Ses larves croissaient en moi. Je caressais à l'intérieur des gestes qui me paraissaient nouveaux. M'étiolais-je à ce moment? Je ne sais pas. Même à présent, tout cela m'apparaît dans un brouhaha. Une part de moi criait doucement. Libère-nous! Ô loup, tais-toi donc, tu ne savais rien. Mes mécanismes relationnels en grande partie réencodés, complètement, comme une sauvegarde. Des résidus de lui, après un auto-da-fé, il aurait fallu. Non, Léonora, il n'aurait rien fallu. Il est depuis longtemps un de ces fantômes. Tu as essaimé en moi, vilain, affreux Colia, moi, à ce moment-là, Gaïa de ton amour, j'ai avalé, souri, coucouné, des êtres gris et solidaires. Je n'avais rien contre eux, ces nouveaux parasites familiers proliféraient sous mon corps. Seulement, en apparence, rien qu'une brebis, rien qu'un diamant. Cette tendresse, tendre gale d'amour. Quand tes yeux se sont posés sur moi en profondeur, des œufs, oui, des œufs bleus, transparents et profonds. Mon ex me hante. Et si nous avions échangé?
3: C'était Nicolas Tarazov aux éditions Béton Roman.
5: Bonjour, c'est mamie. Si on n'arrive pas à se parler ce soir, on se parlera un autre jour. Demain, peut-être, tu me diras ma bibi.
6: Salut, moi c'est Tess. J'ai 7 ans et je fais la voix off. J'ai une question à vous poser. Pour vous, c'est quoi l'enfance? Ben, pour moi, c'est aller à l'école, faire des soirées pyjama avec ses amis, partir en vacances avec ses parents, et c'est tout. Pour moi, c'est ça mon enfance. Mireille et Alain sont nés dans les années 40. Eux aussi, ils ont été enfants. Et aujourd'hui, ils le sont encore. Parce que ce sont des grands enfants.
7: Ah ben maintenant, on t'a vu maintenant. Hein,
8: tu vois, fais gaffe avec elle.
7: Ouais. Oh mais, comment elle s'appelle Léa, elle faisait pareil quand on était à table.
8: Ouais.
7: Non, oui, c'était quand on était à table que nous avons enregistré.
8: Avec le téléphone.
7: Sans copine. Hein.
8: Bon, pousse à toi, tu me gênes là.
7: Voilà, voilà, je m'en vais. Allez, je s'en va. Pour moi, l'enfance, c'est un monde heureux, joyeux. Normalement, une enfance, c'est le bonheur. C'est une période heureuse de la vie, moi, je trouve, l'enfance.
8: C'est une période de la vie où on apprend, la vie, justement. Alors, on l'apprend par les parents, bien sûr, essentiellement, mais on l'apprend également par sa propre expérience de la vie. Sinon, ben, l'enfance, elle se termine un jour quand on commence à devenir ado, ou on commence à avoir des problèmes existentiels, ce qui est tout à fait logique, où on remet tout en question, ce qui est logique aussi. On se remet soi-même en question. Et puis après, ben, avec les années, on s'aperçoit que finalement, la vie, ben, elle est telle qu'elle est, on la prend comme elle vient. Et il faut bien s'adapter, puis on s'adapte à tout finalement. Hein? Voilà.
1: Répondez bien à cette question. Quel fromage ai-je mis dans ma farinette? 1. La fourme d'Ambert. 2. Le Saint-Nectaire.
7: Oui, ça
8: met.
7: Ouais, parfait.
8: Il faut les poler après.
7: Ben oui, mais il faut attendre un peu. Tu vois, ça se décompose après un sang froid. On fera tout à l'heure en rentrant du promener.
8: Ok. Oui, chef.
7: Le premier jour de mon école, j'ai détesté et je me suis sauvée. Je me souviens, j'avais une petite robe blanche, j'avais des chaussures blanches, et ben je suis repartie en courant chez moi. Et ben après, c'est le fait d'être partie, de m'être sauvée de l'école qui m'a marquée. Après, je me souviens plus comment ça s'était goupillé. Je détestais l'école, ce système d'école où il fallait être toujours le meilleur, des meilleures notes, les meilleurs ci, les meilleurs là, les meilleurs copains. Je détestais ça.
8: J'ai des souvenirs de mon enfance avec mes parents, quand nous partions l'été, nous prenions... Je me souviens, ma grand-mère habitait à côté d'Agen. Je me souviens toujours qu'à l'époque, mes parents n'avaient pas de voiture. Et donc, on prenait le train à Marseille la nuit, le train de nuit. Donc, on partait le soir de Marseille. On passait la nuit dans le train. À l'époque, il n'y avait pas de couchette. Donc, on passait la nuit sur une banquette. C'était super sympa. Et on arrivait à Agen le lendemain matin à 6 heures. Ça m'a toujours marqué, ces voyages de nuit. Là, c'était épique.
6: Il y aura toujours des enfants, même quand je serai grande. Dans toute la vie, il y aura des enfants. J'aimerais bien que ça sera plus juste, qu'on s'entraide.

0: Tu te regardes, les gens députés.
1: Elle est comme son grand-père.
0: Oh, je ne sais pas moi.
2: Si, t'es curieux quand même. On l'a pas perdu.
0: Elle est là ?
2: Oui.
1: On était quand même 5 filles à la maison. On avait un frère, mais on était séparés de lui parce qu'il avait un handicap et à cette époque-là, on ne vivait pas avec les handicapés. Et puis, ce que je regrette un peu, c'est qu'on n'est pas... On avait entre mes sœurs, on n'est pas soudés, on n'a pas cet esprit de... Les liens, on dit que les liens du sang sont pas si forts que ça, mais je crois que c'est vrai. On a peut-être des amis ailleurs plus fortes qu'avec les personnes qui ont le même sang que nous.
0: Avec ma mère, ça se passait bien, parce que comme j'étais le petit dernier, donc j'étais un peu gâté. Mais vu son caractère et vu le mien, quelquefois, ça faisait un peu des étincelles. Je dois reconnaître que c'est un peu de ma faute aussi, parce que je lui ai donné matière à s'énerver, quelquefois. Mais c'était... Alors qu'avec mon père, on avait une relation... On se parlait peu, mais on se comprenait bien, un peu secret. Mais un homme que j'admirais beaucoup. Je ne veux pas dire par là que j'en aimais plus l'un que l'autre, je les aimais tous les deux, mais d'une façon différente.
1: Et mon papa, on avait un petit peu une petite connivence tous les deux. J'étais très proche de lui et il m'a beaucoup manqué parce qu'il nous apportait l'affection que maman ne nous donnait pas. Elle ne savait pas faire. C'est pas qu'elle ne voulait pas. Mais elle, peut-être que quand elle était plus jeune, elle n'en a pas eu non plus. C'est vrai que si j'avais des petits soucis d'amoureux, des petits soucis féminins même, j'allais pas vers maman, elle aurait pas su. Quand j'ai eu mes premières règles, elle m'a dit « tu vas saigner, c'est normal, c'est comme ça ». Aucune explication, il fallait pas parler de ça, c'était tabou, on parlait pas d'argent, on parlait pas de sexualité, on parlait de religion, ça oui, mes parents étaient très croyants, très pratiquants. Et une anecdote amusante, c'est que quand on était avec ma sœur Marie-Thérèse, celle qui est au-dessus de moi, on était persuadés que les garçons, ils avaient les règles aussi, comme nous. Ben, on ne nous avait pas dit, on ne savait pas.
0: Tu veux t'asseoir un peu ?
1: Perdre la respiration. Non, mais... Alors, je ne vous parle pas.
0: Non.
1: Et je vais à mon rythme, vous ne vous occupez pas de moi.
0: Ici, on reste avec toi. Bon, c'est pas bien long, mais ça gagne un peu.
3: Tu veux bien faire tes petites chansons, papy ?
0: Qu'est-ce que tu dis ?
3: Tu sais, quand tu marches, je fais pop, pop, pop, pop,
0: pop, pop, pop, pop. Mais non, mais je vais pas chanter. Oui, je connaissais de vue depuis longtemps. Puis un jour on a fait un camp de ski l'hiver dans le Vercors.
1: J'avais 16 ans quand j'ai rencontré papy. Et quand on a commencé à se fréquenter, qu'on estimait que c'était assez sérieux, mon papa m'a dit, dis à Alain de venir un peu à la maison, je vais discuter un peu avec lui.
0: C'est que... On était une bande d'amis, là, de copains, et, avec les filles. Et un beau jour, on s'est retrouvés en haut, au col du Rousset, en haut. Et il y avait un tunnel pour traverser, pour aller de l'autre côté. Et je ne sais pas pourquoi, au milieu du tunnel, ils étaient embrassés. Et puis c'est parti de là.
1: Et donc Alain est venu, un après-midi, une fin de journée. Et ils se sont enfermés dans le salon avec mon papa, je me souviens, à la rue d'Aubagne, là. Ça a discuté pendant un petit moment. Et puis après, il nous a donné l'autorisation, parce qu'à cette époque-là, il fallait qu'on ait l'autorisation pour aller à une séance de cinéma tous les deux. Mais autrement, on ne pouvait pas. Donc là, quand il a connu Alain, qu'il a discuté un petit peu plus, après, on a eu un petit peu plus de liberté.
0: Puis après, on ne s'est plus quitté. Après, on est toujours ensemble.
4: On n'est plus un enfant quand on grandit, quand on a... Quand on a une maison seule et quand aussi la comment on parle parce que on a des voix différentes.
0: Je crois que quand c'est, oui, en fait ça doit être ça, c'est quand j'ai quitté mon cocon familial, tu sais, chez moi, chez mes parents. Là, ça m'a fait... Oui, j'ai changé complètement de monde, quoi. C'est vrai, j'étais coucouné un peu avec mes parents. Là, je me retrouve lancé dans un système que je ne connaissais pas du tout. C'est sûr que là, tu te dis, ah tiens, il s'est passé quelque chose, j'ai peut-être changé de statut. Voilà. Je crois que c'est à ce moment-là que ça a... Enfin, en tout cas, ce qui me concerne.
1: Tu sais, quand tu as 18 ans, tu t'en vas avec ton amoureux. Ses parents m'ont amené passer quelques jours à Sisteron, et c'était le week-end de Pâques. Quand on est rentré, ma sœur aînée m'attendait pour me dire que mon papa avait eu un accident de voiture. Il est resté 3 mois dans le coma, il est parti, il ne s'est jamais réveillé.

0: des années. Elle nous a réclamé l'amour maternel qu'elle ne nous a pas donné. Il a fallu que nous, on le lui donne.
1: Attention, si vous trouvez un fan ou pensez abandonner, n'approchez pas. Sa mère n'est jamais loin et reviendra le chercher lorsque vous serez parti. Ne le touchez surtout pas. Votre odeur déposée sur son pelage masquerait son identité olfactive à la chevrette. Et oui, c'est le nom de Madame Chevreuil.
2: Voilà.
1: Oh, d'accord.
2: Si tu vois les chevreuils, fais gaffe.
1: Moi, j'ai jamais vu. On est venu quelques fois, on n'a jamais vu d'animaux. Les oiseaux, c'est tout.
2: Vous voyez pas le chevreuil par là. Ah, mais un petit peu de truc dans l'œil.
0: Chaque enfant de chaque génération a ses avantages, mais c'est vrai que le principal souci, c'est qu'ils ont une planète en mauvais état.
2: Vu le développement de la civilisation actuelle, je suis un peu inquiet pour l'avenir, parce qu'il se passe trop de choses dans le monde qui sont inquiétantes. Les nationalismes reprennent le dessus un peu partout. Et je trouve que ça provoque un grand risque. Là, actuellement, nous sommes témoins de plusieurs conflits qui se déroulent dans le monde. Et comme je te dis, avec l'émergence des nationalismes qui est de plus en plus évidente, je crains pour l'avenir, pour les jeunes sur ce plan-là.
0: Moi, j'ai foi en l'être humain. Je sais que des amis, des fois, quand on discute, me disent « Oh, toi, Mireille... » Non, moi, je crois que l'être humain... C'est vrai qu'on a... Quand tu réfléchis, il y a des êtres humains, on a... C'est pas joli, joli, mais l'être humain a un bon côté quand même. Et, je suis assez optimiste. De tempérament, déjà, je suis optimiste. Alors, je pense que la génération, maintenant, elle va y arriver. Oui, il n'y a pas de raison. Il n'y a pas de raison. Vous le voulez, donc il n'y a pas de raison. Vous y allez y arriver.
3: À mon avis, ça doit être un truc comme je dirais...
0: Paf.
3: Automatique.
0: Pas si vite. Tu vois ? On l'a encore oublié, le pauvre.
2: Bonne nuit.
0: Bonne nuit.
2: Je suis bloqué. C'est une question difficile. Une question à poser à des gens.
0: Regrettez-vous la vie que vous avez eue ? Peut-être, je ne sais pas.
2: Non, je ne vois pas. T'as une question, tu me poses une colle là.
0: êtes-vous satisfait de ce que vous vivez ? Peut-être.
2: Non, je ne vois pas de...
0: Qu'est-ce que vous aimeriez changer ?
2: Ah, je crois ça.
0: Êtes-vous heureux dans la vie? Et puis, si vous avez des ennuis, ben c'est pas grave, il y a toujours une solution.
4: Eh oh, c'est encore moi! Moi, j'aimerais vous poser comme question... Comment le bébé est né? Mais maman, elle sait pas, je lui ai posé, elle sait pas. Elle m'a dit parce que c'est un oiseau qui venait me déposer. Moi, je l'ai pas cru.
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8: 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Introspection. 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Quels sont les ressorts de Yolande Vaubois? Le livre s'intitule « Tiroir, tiroir ».

C'est parce que c'est de l'ego. Mais oui, il ne pense que comme ça. Il pense qu'à... Par jalousie, c'est calculé. C'est sa stratégie. C'est à cause de... Il a une volonté de nuire en lui. Par méchanceté ou c'est pas par méchanceté, il est nombriliste. Il se voit exister. Ou il est bête, tout simplement. C'est juste un connard, en fait. Il est bizarre. La façon dont il a dit, la manière dont il a amené le truc. Il est con, c'est tout. Il fait ça tout le temps. C'est vrai que c'est pas la première.

0: dernière fois que... Et il était trop saoulant. Il arrêtait pas d'aller voir tout le monde. Ça nous met tous mal à l'aise. C'est son jeu. C'est juste pour faire chier. Il le sait en plus. Faut vraiment être bête pour... Il fait exprès. Mais oui, c'est sûr qu'il le fait exprès. Il a toujours besoin de... Évidemment, il veut qu'on le regarde. Il veut toujours. C'est un gamin. Faudrait... Pourtant, l'autre fois... En revanche, tu vois, parfois il est pas pareil. Il était pas comme ça avant. En vrai, il est pas comme ça tout le temps. Là, j'ai senti qu'il y avait un truc. Tout d'un coup, il a vrillé. Mais il y a un truc entre eux, de toute façon, non ? On l'a senti. J'ai cru le sentir, oui. Il y avait une ambiance de merde. C'était pas... Il était pas dans son élément naturel. Il y a quelque chose qu'on aurait dû deviner. D'autant plus que, rajouté à ça, moi... Je m'entends plutôt bien avec lui, d'habitude, c'est vrai, moi aussi. On parle bien ensemble, quand il est pas...
1: C'était Tiroir Tiroir, aux éditions Béton Roman.

0: Bonsoir à toutes, bonsoir à tous et bienvenue dans l'émission L'Envolée, comme tous les vendredis soirs de 19h à 20h30 sur Fréquence Paris Pluriel. Alors L'Envolée, c'est quoi ? L'Envolée, c'est une émission qui lutte contre tous les lieux d'enfermement, donc les prisons, mais aussi les lieux d'enfermement psychiatrique, dont on a beaucoup parlé au cours des dernières semaines. Les prisons pour sans-papiers, donc les centres de rétention administrative, les lieux d'enfermement pour mineurs, etc. Cette lutte, elle se fait avec les prisonniers, les prisonnières et leurs proches, et donc L'Envolée, c'est aussi leur porte-voix à travers cette émission de radio et aussi à travers un journal. Donc on rappelle que les abonnements à l'intérieur sont gratuits. Et que les abonnements de l'extérieur servent à financer les envois à l'intérieur. Donc aujourd'hui, il y a pas mal de monde autour de la table.
1: Et oui, du coup, d'abord, il y a Inès.
0: Salut.
1: Il y a Richie, qu'on
2: Salut.
1: Est très heureux d'accueillir aujourd'hui. Et il y a Gabriel au bocal. Il y a Pierrot au téléphone qui va vous parler dans un instant. Et il y a Zéro aussi qui vous salue. Et on va donc vous rappeler rapidement les contacts.
3: Alors, pour nous écrire, c'est 1 rue de la Solidarité, 75 019 Paris, FPP. Pour nous appeler, vous pouvez nous laisser des messages sur le répondeur au 07 53 10 31 95. Vous pouvez aussi laisser des SMS. Et on est aussi dispo sur les messageries cryptées si vous voulez nous envoyer des SMS. Alors, l'émission de ce soir est en direct. Vous pouvez nous appeler au 01...
1: Non, vous ne pouvez pas nous appeler. Il y a des gens qui sont...
3: Okay.
1: Quand il y a des gens qui nous appellent, on ne peut pas nous appeler.
3: Autant Mais, pour moi.
1: Vous pouvez utiliser notre numéro de portable dans lequel on peut vous répondre.
3: Alors, le site, c'est www.l'envolée.net. Le mail, c'est contact@l'envolée.net. Et le Insta... C'est L'Envolée-du-bas journal.
1: Et du coup, on va...
0: On a une grosse émission prévue.
1: Ouais, bonne émission. Ah, vas-y.
0: On va commencer par avoir un appel où on va revenir sur les luttes en cours dans la narcoprison de Condé-sur-Sarthe. Ensuite, on va lire une lettre de Kémy. Et ça va être le point de départ d'une longue émission avec Richie Thibault, encore merci d'être venu, sur la question de l'enfermement des voyageurs et donc les logiques carcérales qui se surajoutent avec des logiques racistes. Mais ça, ce sera pour la deuxième partie d'émission. Et donc pour l'instant, on a quelqu'un au téléphone qui va venir nous parler de ce qui se passe en ce moment à Condé. Salut.
1: Salut Pierrot.
4: Bonsoir. Bonsoir.
1: Bonsoir.
4: À tous. Et bonsoir à Richie, c'est là, visiblement, c'est ça ?
0: Ouais.
4: Et voilà. Et Aurélie qui nous écoute sans doute, j'espère.
0: Yes.
4: Alors, qu'est-ce que vous avez dit en intro ? J'ai pas entendu, du coup, je suis désolée, j'avais pas le direct, du coup, je sais pas ce que vous avez dit.
0: Bah, on a dit qu'on allait parler des luttes en cours à Condé, notamment au QLCO.
4: Très bien.
0: Voilà.
4: Alors, petit rappel peut-être pour celles et ceux qui n'écoutent pas toutes les semaines, j'imagine. Les QLCO, c'est donc les fameux quartiers de lutte contre la criminalité organisée, officiellement lancés par Gérald Darmanin en campagne présidentielle, pour lutter contre la dite le haut du spectre, dans cette formule qui ne veut pas dire grand-chose, de la criminalité organisée, dans lequel il a commencé à remplir donc la prison de... Vendin-le-Vieil, l'été dernier, prison à laquelle il y a eu des mouvements dont vous vous êtes fait l'écho, longuement, à L'Envolée.
0: Yes.
4: Et puis, et plus tard, en novembre, il a ouvert un autre quartier à Condé-sur-Sarthe, dans lequel il y a, à l'heure actuelle, qui est toujours pas plein, qui est plutôt plein à moitié, donc c'est toujours 40 et 50 prisonniers, là où il y a, a priori, le double de place. Et... quartier dans lequel les conditions de détention semblent être et sont encore pires que celles de Vendin.
0: Yes, on en avait pas mal parlé dans une émission de L'Envolée et on en avait aussi beaucoup parlé dans le dernier numéro, donc dans le numéro 64 de toutes ces formes de torture et d'acharnement qu'il y a dans les narco-prisons en général, mais tout particulièrement à Condé.
4: Voilà, c'est ça. Et même, continue à dire narco-prison, continue à maintenir un peu la légende.
0: Ouais, ouais.
4: La légende de ce que seraient ces prisons, puisqu'en fait, c'est à peu près, comme le dit la loi, à peu près tout le monde...
1: Qui rentre dans la criminalité organisée.
4: Voilà, yes, qui rentre dans la criminalité organisée, qui peut se retrouver là-bas.
1: Et qui sont des quartiers à l'intérieur de la prison. Okay.
0: Oh oui, c'est les éléments de marketing de Darmanin pour justifier d'enfermer des... Enfin, oh oui.
4: C'est ça, et du coup, ça fait que se sont retrouvés quand même dans cette prison, contrairement à ce qu'ils espéraient aussi sans doute, je pense. Pas que des gens complètement atomisés. Et autant cette prison, dont vous en avez longuement parlé, effectivement, est conçue pour créer des conditions de vie et des conditions de survie suffisamment difficiles pour mettre une pression terrible à 80% des gens qui sont là en préventive dans le cadre d'affaires diverses et variées, du coup, pour leur mettre la pression, pour obtenir aussi des informations, pour faire avancer les enquêtes, pour que les uns et les autres se balancent, etc. Donc, construite sur l'atomisation, vraiment, et sur l'individualisation, et malgré tout, et c'est ça qui est quand même très intéressant et très porteur d'espoir, d'une certaine manière. Et bien, les prisonniers à l'intérieur discutent et s'organisent et tentent de répondre à ces conditions de vie. Donc peut-être qu'on redit un petit mot de ces conditions de vie pour comprendre aussi l'ampleur du mouvement qui s'est développé là-bas.
0: Ouais, ouais.
4: C'est donc des petites unités, hein, les prisonniers sont à 4 ou 5. Ce qui fait que l'administration pénitentiaire peut prétendre que c'est pas les conditions de l'isolement, puisqu'ils peuvent officiellement croiser en promenade 4, ou en activité 4 à 5 personnes. Dans les faits, il y a suffisamment peu d'activités et suffisamment peu de promenades à des horaires changeants en permanence qui font que c'est très difficile de discuter ou de construire des rapports quotidiens avec d'autres gens. Donc ça, c'est quand même la base. Et c'est le but, des horaires qui changent pour tout le temps. C'est-à-dire qu'il n'y a pas une activité à la même heure, il n'y a pas une promenade à la même heure, il n'y a pas moyen d'avoir un parloir à la même heure, etc. etc.
1: Et des doubles activités, enfin des trucs prévus en même temps, quoi. Tu dois choisir entre ton parloir et ta promenade aussi.
4: Absolument. C'est avec des options qui changent au dernier moment. Et pareil pour le truc central du téléphone. C'est-à-dire que donc, très peu de personnes sont autorisées à être sur les listes de téléphone.
1: Ouais.
4: Et surtout, les horaires, tous les mois... voire tous les 15 jours, là ça dépend, là c'est tous les mois, le prisonnier reçoit les horaires auxquels il va avoir le droit d'appeler tel numéro cette semaine-là, et pendant les 15 jours ou les 3 semaines qui suivent. Donc ça nécessite de la famille qu'elle se réorganise en permanence, et très souvent évidemment c'est sur les horaires de travail, hein, et c'est en journée. Donc pour les mamans seules avec les gamins, c'est triple charge mentale et triple bordel à réorganiser, c'est-à-dire... passer son temps à dire à ses patrons ou à ses employeurs « Non, en fait, là, je suis malade, je m'occupe du petit ce matin. Le jeudi matin, ça va être dur, j'ai dû mettre une séance de kiné pour réussir à assurer la demi-heure ou les 45 minutes de téléphone qui seront possibles cette semaine-là et la semaine d'après et les 3 semaines suivantes. Puis, rebelote, changement les semaines d'après. » Donc, c'est une grosse, grosse pression qui est mise sur la famille, sur tout le monde. Et c'est la prison en général, hein. Mais là, c'est multiplié par 10 toutes les questions de logistique, en fait. C'est-à-dire que le quotidien prend une place folle. Et ça, c'est un truc qui est très, très important à rappeler. Et dire que, c'est pas inventé d'hier, cette manière de fonctionner. C'est-à-dire que tous les pouvoirs autoritaires, dans toute situation totalitaire, fabriquent ce genre de contexte. C'est-à-dire, il faut pas que les gens puissent s'appuyer sur une routine, sur un quotidien qui dépendent d'eux ou d'elles. Il faut que ce soit bouleversé en permanence. Voilà, c'était le cas, c'est le principe de l'organisation du ghetto de Varsovie, en vrai. Et bien là, c'est le principe d'organisation des QLCO. Et c'est important, c'est vraiment important de le regarder comme tel. Et donc, évidemment, les prisonniers déposent des recours, se battent, etc. Tous les recours sont rejetés là-dessus. Donc là, il y a un mouvement qui a commencé, début mai, et qui a impliqué la moitié, à peu près, des prisonniers du QLCO. C'est-à-dire au moins 4 des unités où ils sont 4 ou 5. Donc c'est beaucoup.
1: C'est énorme.
4: Y a des revendications collectives qui ont été écrites, qui ont circulé, qui ont été complétées par tout le monde. avec des revendications qui vont de... Où la question précisément des horaires et de l'organisation du quotidien, elle est centrale dans toutes ces revendications. D'essayer d'obtenir des horaires fixes pour les coups de téléphone, d'essayer d'obtenir des horaires fixes pour aller au sport, de plus avoir effectivement de double activité au même moment, d'obtenir la possibilité de cantiner un truc d'avance, parce que là, ça faisait partie aussi des trucs complètement arbitraires qui ont été mis en place par l'AP, c'est-à-dire t'as droit à un gel douche, et il faut que t'aies fini ton gel douche et que tu le donnes vide pour pouvoir cantiner le suivant, donc pendant 3 jours ou 4 jours, ou 5 jours, en fonction du temps de la cantine, t'as plus de gel douche. Petite connerie, hein, comme ça, qui pourrissent absolument le quotidien. Donc là, possibilité d'obtenir deux trucs en même temps, voilà. Possibilité, ils ont accès à des casiers, c'est-à-dire qu'ils n'ont pas le droit de garder en cellule plusieurs bouquins, plusieurs DVD, plusieurs trucs comme ça, et ils doivent en fait les demander dans un casier qu'ils ont avec un maton qui est là pour leur donner. Mais s'il n'est pas là, ou si ils doivent l'emprunter, par exemple, s'ils veulent le filer à un autre prisonnier, il faut l'emprunter sous l'œil du maton, le prendre et le donner, et c'est considéré comme le truc que tu as pris cette semaine-là. Donc bon, enfin bref, c'est des enfantillages, en fait. C'est une infantilisation permanente sur tous les actes de la vie quotidienne qui fait que chacun doit être encore plus dépendant que dans n'importe quelle détention du bon vouloir du surveillant. Donc voilà, il y avait des revendications sur l'accès à ces objets. Et puis, une revendication très importante qui est... il y en a deux encore, je vais dire. Donc, une très importante sur la question du lien avec les familles, justement. Parce que tous les parloirs, donc, on le rappelle, sont derrière des vitres hygiaphones. Donc, il n'y a pas de contact physique. Ils ont lieu, pour le prisonnier, après une palpation en sortie de cellule, un passage de frites, tu sais, la petite poêle à frire dessus, puis fouille intégrale à nu dans une pièce avec une procédure infinie de fouille particulièrement humiliante, avant de se retrouver derrière une vitre, c'est-à-dire avant de se retrouver dans un endroit où il n'y a pas de contact direct possible. Et pour la famille de l'autre côté, ces passages dans le détecteur à ondes millimétriques, là, le pomme, là, on appelle ça comme ça, qui décrète hyper facilement que des gens ont des trucs sur eux, quels qu'ils soient. Donc là, ça a été jusqu'à des protections menstruelles de femmes qui se retrouvaient à faire sonner la machine et qui leur interdisaient l'accès à la détention. Voilà. Donc c'est ça. Donc des deux côtés, c'est un parcours du combattant pour réussir à se voir derrière une vitre hygiaphone. Ce qui fait qu'il y a énormément de familles et énormément de proches qui renoncent, et c'est le but, hein, évidemment, qui renoncent à ces moments qui ne sont pas des moments d'intimité, qui sont des moments très coûteux, en fait. Et donc là, ils ont dit, bah, très bien, vous nous faites la misère à cet endroit-là. Du coup, nous, en revendication principale, on exige d'avoir des visios avec nos familles, qu'on puisse au moins voir nos gamins, quitte à les voir derrière une vitre, qu'au moins je puisse les voir à un moment où je suis dans ma cellule, en visio, face à lui, au moins une demi-heure par semaine.
1: Sachant peut-être qu'il faut rappeler que, un truc qu'on n'a pas dit, pardon, que tous les surveillants sont cagoulés, et notamment que à tous les endroits de la détention, partout, tout le temps, et du coup que même les enfants qui viennent voir leurs parents, leur père au parloir, en fait, voient des hommes avec des cagoules, en fait, ils voient que ça, et c'est particulièrement traumatique pour eux, et du coup la visio, ça permettrait aussi de voir, en fait, ton gosse sans qu'il ressorte, enfin voilà, sans voir des matons cagoulés.
4: Exactement. Et tu fais bien de préciser ça, parce que ça fait partie des choses, mais ça c'est un point qui sera, je pense que vous en reparlerez longuement plus tard au mois de juin, en invitant justement des proches et des familles de gens qui sont à Condé, qui vous détailleront ça beaucoup plus, mais dans ce fameux portique à ondes millimétriques, lorsqu'un individu, comme dit la loi, fait moins de 100 cm, c'est-à-dire moins d'un mètre, il ne peut pas passer, il ne peut pas être détecté dans ce truc, donc il est palpé. Ce qui veut dire que des bébés, en fait, hein, parce qu'on parle d'enfants qui ont 2 ans et demi, moins de 2 ans, entre 2 ans, enfin jusqu'à 3 ans, ils font pas un mètre, en fait. Donc ils sont palpés par des hommes et des femmes cagoulés qui disent juste des mots, et c'est particulièrement traumatisant pour les gamins. Donc effectivement, obtenir ce truc-là, on pourrait se dire, putain, c'est une visio, c'est-à-dire on est déjà, c'est un recul par rapport à ce que c'est qu'un parloir. Mais en fait, c'est dire à quel point les parloirs qui restent sont des endroits de souffrance pour que des prisonniers revendiquent le fait de voir les gens derrière un écran. Vous voyez ce que je veux dire ? Ça dit tout au contraire en creux la violence qui est subie par les gens et par leur famille, quoi. Donc, je fais vite, mais en gros, cette revendication, elle est centrale dans ce mouvement. Et il paraissait hyper difficile que la direction le lâche. Parce qu'en fait, légalement, il n'y a rien qui permet ce truc-là. C'est censé vraiment être des prisons verrouillées. Ils ont précisément dit qu'il n'y aurait pas ce genre de truc. Donc, c'est ça le troisième point. Le quatrième point, c'est un truc qui est aussi très important, qui est que cessent les agissements d'une poignée de surveillants particulièrement virulents. Et ça, ça fait référence à quelque chose dont vous avez aussi parlé à cette antenne, qui est une équipe de surveillants particulièrement radicalisés. Et j'emploie le mot radicalisé à dessein, parce que c'est des gens qui assument des positions politiques radicales, d'extrême droite, identitaire, nazis, et ils le disent eux-mêmes, qui tapent aux portes en criant « c'est nous les nazis, ici c'est le Troisième Reich, ici c'est chez nous », voilà, qui ont en charge en particulier le MITAR, donc le quartier disciplinaire du QLCO, mais qui tournent aussi en détention, en fonction de leur, des horaires, des affectations, etc. Et qui ont dans le nez un certain nombre de prisonniers à qui ils mettent plus ou moins la misère. En fait. C'est ça. Donc là, collectivement, tout le monde a dit « bon, il faut que ces mecs ils dégagent ». Mm. Donc voilà, ça c'est le tableau de ce qui a été demandé par ce mouvement. Comment ils ont lutté ? Ils ont arrêté de cantiner, c'est-à-dire qu'ils ont arrêté de cantiner des télés, ils ont arrêté de payer les télés, arrêté de payer les frigos, arrêté le plus possible les cantines, refusé de se mettre sur les lignes rouges qui sont dans les cellules, ils doivent se mettre automatiquement dès que les surveillants le demandent de l'autre côté de la porte, ils ont arrêté de faire ça, ils ont arrêté de sortir pour des mouvements, et puis ils ont déposé un recours collectif aussi, voilà, par le biais d'un avocat. Avant que d'autres, il y ait une autre phase qui commence quelques jours plus tard, enfin là, qui est tout récente, où il y a eu en plus une plainte au pénal pour dénoncer la violence de ces surveillants. Donc tout ça en même temps, on va dire, en trois semaines, quoi. Un mouvement d'action directe, une plainte administrative et une plainte au pénal. Donc c'est assez costaud. Le directeur a été obligé de recevoir du coup une délégation de prisonniers. Il a reçu du coup un collectif de prisonniers, ce qui est aussi assez rare quand même. Et il a lâché, officiellement, officieusement pour le moment, il a lâché sur un certain nombre de points. Officiellement, il s'est engagé à rendre plus facile un certain nombre de trucs très pratiques dont je ne vais pas faire le détail maintenant, on n'a pas le temps. Il se serait engagé à rendre certains horaires fixes, notamment le sport, voilà, et des sorties en promenade, ce serait à voir. Il se serait engagé à éloigner au moins partiellement une partie des matons violents, enfin les plus violents on va dire, et les plus radicalisés. Donc là, ce qui fait qu'il y a déjà pas mal de matons qui tirent la gueule là, à l'heure actuelle, parce que jusqu'à maintenant, ils étaient en mode, bah effectivement, ici c'est chez nous, c'est une prison expérimentale, on nous a dit qu'on avait face à nous le haut du spectre de la délinquance que tout le monde déteste, donc on peut leur faire dire ce qu'on veut, et on peut expérimenter un peu ce qu'on veut. Et là, ils se prennent un tout petit peu dans les dents un truc qui leur dit, bah en fait, les gars, vous n'allez peut-être pas pouvoir continuer à faire ce que vous voulez comme vous voulez, quoi.
1: Ouais, puis surtout...
4: Et le dernier truc sur lequel la direction a dit... réfléchir à faire quelque chose, c'est cette histoire de visio avec les familles, quoi. Et tout ça, c'était donc suspendu à une note qui devait confirmer tout ça début juin. Cette note n'étant pas arrivée, les prisonniers se disent prêts à reprendre leur mouvement. Voilà.
1: Mouvement qui leur met grandement la pression, parce que justement, en fait, ces prisons d'Armanin, elles sont faites pour isoler les gens, pour en fait les rendre plus fragiles par le fait de faire souffrir leurs proches. En vrai, ce que montrent ces prisonniers et le mouvement collectif de ces prisonniers, c'est qu'en fait, ça marche pas tant que ça. Enfin, et en fait, en tout cas, les prisonniers inventent des nouvelles façons. Quand on peut pas faire de blocage de promenade, en fait, on bloque notre cellule, on se met pas sur la ligne. On va en fait refuser tout le peu de distraction, de divertissement qu'on peut avoir dans une cellule. Et du coup, voilà, trouver les manières en fait de faire chier l'administration pénitentiaire. Et en vrai, ils y arrivent, donc... Enfin, voilà, on espère que...
4: Disons qu'ils s'y attendaient pas du tout,
1: ouais.
4: De l'autre côté, là, je pense. Enfin, vraiment, ils pensaient pas que ce serait aussi... pensaient qu'ils avaient déjà désamorcé parce qu'ils ont fait venir une journaliste il y a quelques mois pour constater que tout allait bien. En fait, il y a eu un article du Figaro qui était sorti, qui était très critique sur la gestion de la détention. Du coup, ils avaient fait venir une autre journaliste du Figaro, très connue pour être sur des positions très sécuritaires et très pro-administration, qui avait écrit un papier où elle manipulait à peu près tous les gens qu'elle avait interviewés pour faire dire que finalement tout allait bien dans cette prison. Ils pensaient qu'ils avaient un peu éteint ce truc-là. Et puis surtout, tous les recours administratifs n'aboutissant pas, c'est-à-dire qu'il y a un, il y a un blocage absolu à cet endroit-là, ils disent, vous voyez, c'est la preuve qu'on est dans les clous et que la prison fonctionne comme on nous a demandé.
1: La détention est légale, quoi.
4: Voilà. Donc, tout est légal, donc il n'y a pas de raison. Bon, bah là, tout a beau être légal, eh bien, ça n'empêche que la bagarre a lieu. Et que les prisonniers sont très clairement déterminés et qu'ils sont très soutenus à l'extérieur. Et ça joue aussi, et c'est là-dessus que peut-être il faut finir, justement, avant cette émission que vous ferez avec les proches. C'est aussi un élément hyper important, on le sait, que les proches et les familles à l'extérieur soient résolues et combatives ensemble, parce que ça change complètement la donne, quoi. Ça change complètement la donne. Et là, l'administration fabrique les conditions d'une solidarité concrète entre les gens à l'intérieur et entre les gens à l'extérieur. Ça ne veut pas dire que ce n'est pas coûteux, hein. Attention. Ça ne veut pas dire que tout ça n'est pas très très dur à vivre pour tout le monde. Néanmoins, là, la bagarre collective, elle a plutôt redonné du sourire pour le moment.
1: Bah, tant mieux, enfin, de toute façon, on continuera de relayer... ce qui se passe à Condé et justement la parole des proches qui sont à l'extérieur et qui continuent de se mobiliser, qui continueront de le faire encore plus dans les prochains temps. Et ouais, je pense que l'essentiel, c'est aussi, en fait, l'administration pénitentiaire cherche aussi à individualiser les situations. On se rend compte, en fait, qu'à Condé, il se passe des choses de manière systématique. Les refus de parloir, en fait, à cause de quelques minutes de retard. Enfin, voilà, on se rend compte qu'en fait, le truc des serviettes hygiéniques, c'est arrivé à plusieurs personnes. Enfin voilà, en fait, de se mettre, de se parler, de mettre en commun les infos de ce qui s'y passe, en fait, ça permet aux proches de se rendre compte que c'est un truc qui dépasse leur individualité. Et du coup, on fera une émission prochainement justement sur où on relaiera leurs paroles et qu'est-ce qu'on leur fait subir à Condé, qui est particulièrement vénère. Et voilà. Je sais pas si t'avais quelque chose.
4: La compréhension de ce qui est structurel nous donne prise sur le réel, en fait. Et au lieu de se sentir écrasé tout seul ou toute seule, on comprend ensemble une situation et le fait de... C'est le premier pas vers la capacité à agir dessus et à se bagarrer, quoi.
1: Ouais, c'est le premier pas pour commencer à résister. Et puis, parce que c'est ce que montre ce mouvement de prisonniers à Condé, quoi. C'est qu'en vrai, même dans les situations les plus terribles, les prisonniers résistent, en fait. Et continuons à le faire.
4: On ne peut pas tout enlever à des humains, en fait.
1: C'est ça, exactement.
4: On ne peut pas tout enlever, il restera toujours l'humanité et de la dignité derrière ça.
1: Mais du coup, c'est d'autant plus important pour les personnes qui sont à l'extérieur de relayer, en fait, ce qui se passe dans les QLCO, ce qui se passe, en fait, ce que les prisonniers mettent en place comme mouvement de résistance, et en fait, d'en parler autour de vous et de faire du bruit autour de ça, parce qu'en fait... c'est aussi parce que ces luttes, elles ont un relais à l'extérieur que en fait, ça fait aussi chez l'administration, que ça fait chez Darmanin et tous ces gens. Et donc, faut qu'on continue de se faire le relais de ces luttes-là, quoi.
4: C'est ça. Peut-être dire un dernier mot là-dessus, précisément, qu'il y a des gens qui ont écrit, là, un petit peu, à l'administration pénitentiaire, sous forme de mails, sous forme de lettres, sous forme de coups de téléphone, au moment où le mouvement avait lieu, là, et puis jusqu'à ces jours-ci, j'ai encore appris qu'il y avait des gens qui avaient appelé, là. Ce qui fait que en permanence, c'est des petits rappels, en fait, à l'administration pénitentiaire en disant « Ok, vous êtes l'administration la plus muette, la plus discrète, la plus secrète de ce pays. Vous bénéficiez du fait que personne ne vous regarde. Là, et le QLCO est censé être l'endroit qu'on regarde encore moins, à part quand on y met une caméra pour faire de la publicité. Là, il se trouve qu'il y a des gens qui ont pas mal appelé. » Et du coup, évidemment, que là, l'administration est obligée de dire « Bon, qu'est-ce qu'on fait de cette situation quand on est regardé ?» quoi. C'est pas tout à fait pareil que de faire ça dans le silence et dans le noir le plus total. Ça change pas fondamentalement les rapports de force, mais ça change un petit peu des opportunités d'action.
1: Ouais, puis au moins sur leur temps de travail, ça fait chier les matons. En vrai, ça les emmerde vraiment si vous appelez à compter, si vous envoyez des lettres. Enfin voilà quoi. Je pense à individuellement, c'est un truc qu'on peut faire à l'extérieur qui a un tout petit peu de
4: pas très impact. Coûteux.
1: C'est ça.
4: Voilà.
1: Bah merci beaucoup Pierrot.
0: Et on en reparle dans 2 semaines, a priori, avec l'émission des proches en lutte.
1: Ouais, le 19 juin, on sera en direct.
4: Ouais, carrément, c'est le 19, je crois que vous avez
1: c'est
4: prévu ça.
1: C'est ça, 19 juin en direct.
4: Et ben, c'est super de faire ça, merci beaucoup
1: à vous. Merci à toi
4: et
1: d'avoir
4: puis,
1: appelé.
4: Bonne émission, et puis vive les voyageurs et les voyageuses hein, pour la suite.
0: Yes, et force à toutes les personnes en lutte à l'intérieur et à l'extérieur à Condé.
4: Absolument. Ciao à toutes.
1: Ciao.
0: Ciao. On va passer une petite musique.

0: à toutes, bonsoir à tous. Vous êtes toujours dans l'émission L'Envolée en direct. C'est d'ailleurs, on l'a pas dit, on avait dit qu'on le disait, on est en direct le vendredi 5 juin.
1: Et c'était un son. C'était un son dédicace à Kémy. Et du coup voilà.
0: Yes, et c'est aussi pour introduire du coup qui va être la thématique de cette deuxième grosse moitié d'émission, c'est-à-dire qu'on est avec Richie Thibault, qu'on remercie, et on va parler de l'enfermement des voyageurs, qui est un truc dont on ne parle pas souvent, même dont on ne parle pas du tout, je pense, à l'envolée, et qui est archi important. Donc je ne sais pas si tu veux te présenter rapidement.
2: Bah, salut à tous, du coup pour faire court, je m'appelle Richie, j'ai 22 ans et je suis un fils, petit-fils, arrière-petit-fils et frère de voyageurs, voyageuses enfermés, hier comme aujourd'hui. Et c'est un peu le sens de ma présence.
0: Bah vraiment, merci beaucoup à toi d'être là. Et pour commencer cette émission, comme on aime bien toujours commencer par des paroles de l'intérieur, là on a eu la parole de l'intérieur de Condé, mais relayée avec cette lutte. Là, pour introduire cette émission, on a une lettre de Kémy qu'on va lire et en fait on va discuter un petit peu de cette lettre pendant la quasi-totalité du temps qui nous reste.
3: La lettre s'appelle « Être voyageur et en plus au Shtar ». Mesdames, messieurs, et oui, je suis voyageur Yenish et je vais essayer de vous raconter mon parcours de vie en espérant que ça vous aidera à comprendre ce que l'on subit en silence. J'ai 37 ans cet été. Ça fait 15 ans que je suis incarcéré, donc je vais vous raconter ma vie du dehors, mais aussi celle en tant que détenu longue peine, car la répression et le racisme contre nous, les voyageurs, voyageuses, et public à l'extérieur des prisons, mais aussi à l'intérieur des prisons. Oui, quand j'étais dehors, je partais de chore, voler, pour nourrir mes enfants. Vous allez me dire que j'ai qu'à trouver un job, mais le problème, c'est que les gadgets n'embauchent pas les voleurs de poules. Petit, j'ai vécu une descente de CRS et de CRS et du PSIG sur le terrain qui m'a marqué à vie. J'étais tout gamin et un matin, on a vu deux bus débarquer à fond suivis de quatre méganes. D'un coup, ils sont sortis avec les armes en main. Ils ont tout braqué, même nous les gosses, on était allongés sur le ventre. Et tout ça pourquoi ? Ils s'étaient trompés de camp, comme ils disent. Tous les garçons vont se reconnaître dans le prochain souvenir que j'ai et qui m'a marqué et coûté 48 heures de garde à vue. Encore une fois, c'est une histoire de tchour. Ma daronne était partie tchour dans les magasins pour de la nourriture. Un jour, les deux vigiles lui demandent de la suivre. Je me suis mis entre et j'ai demandé pourquoi. Ces fous m'ont poussé et m'ont agrippé la daronne et lui ont dit « on va te fouiller à poil ». Eh ben, j'ai sauté sur eux. Un gadget a appelé les clistes, keuf, et j'ai fini en GAV, mais la daronne est rentrée avec la bouffe qu'elle avait tchour. Je suis jamais allé à l'école et je ne regrette pas, car j'ai fait l'école de la vie. À 14 ans, j'ai pris mon indépendance car j'allais être papa. Au début, j'ai cherché un job honnête, mais j'étais pas narvalo. Je savais qu'à mon âge, je n'aurais pas de contrat, donc j'allais 10 caves chez les chefs de chantier pour savoir s'ils cherchaient pas de la petite main-d'œuvre au black, pas cher. Mais à chaque fois que je disais que je vivais sur le terrain, ils m'envoyaient chier et me prévenaient que s'il manque un truc sur le chantier, il m'envoie les clistes. Donc je suis allé chercher les lovés, argent, là où ils se trouvaient. Je suis allé me servir, je me suis fait prendre et à 14 ans, je suis entré en prison avant la naissance de mon fils. À cette époque-là, 2004, c'était pas comme maintenant. On en prenait plein la gueule par l'administration pénitentiaire, mais ils le faisaient discrètement. La loi française dit qu'un mineur incarcéré ne peut être placé au quartier disciplinaire avant 16 ans. Et ben moi, j'ai connu à 14, 15, 16, 17, 18, etc. Un voyageur, s'il veut bosser en prison, c'est compliqué. Soit tu galères plusieurs mois, voire années, pour avoir un poste convenable, soit c'est le voyageur qu'on envoie ramasser leurs poubelles ou carrément il te donne rien, ce qui arrive le plus souvent. En 2011, quand je suis sorti, un soir, je me suis fait contrôler par le PSIG, peloton de surveillance et d'intervention de la gendarmerie. Quand ils m'ont vu, ils m'ont demandé « Quelle famille ? Sédentaire ou sur les camps ?» J'ai donné mon nom en pensant qu'on était connus dans le coin et Ils vont faire tranquille et vite, et ben non. Papier de la bécane, je les ai pas. Assurance, je les ai pas. Ça fait longtemps que t'es sorti, tu les as volés? Non, elle est neuve et j'ai tous les papiers sur le terrain. Ensuite, en 2012, je suis condamné à 4 ans ferme pour cambriolage, puis ma peine est prolongée, car j'ai pris ce qu'on appelle des peines internes. En gros, ma peine est passée de 4 ans à plus de 20 ans pour des violences sur surveillants et 2 prises d'otages pour essayer de me faire entendre et faire respecter mes droits. En 2016, mon vieux est parti et la juge a refusé que je participe à la cérémonie, car d'après elle, trop risqué. En vue du nombre de familles de la communauté des gens du voyage prévu. Mais pour éviter toute frustration du détenu, elle m'autorise la mise en pierre, assistée du noyau dur de la famille. Mais l'escorte du psy en a décidé autrement. Ils ont refusé que mes proches soient avec moi pour dire adieu à mon vieux. Quand j'ai vu ça, j'ai cash compris, j'ai voulu approcher mon vieux pour l'embrasser, mais les clistes m'ont chopé, jeté dans la voiture et ramené au shtar. Ça a duré 5 minutes, j'ai fini par faire une prise d'otage. Ici, quand je vais à la douche, certains ont osé me dire « On vérifie si tu voles pas les tuyaux en cuivre, c'est malheureux. » Mais maintenant, plein de voyageurs finissent en prison ou sous terre pour chi, rien. Faut que l'on se réveille, faut arrêter de subir en silence. Crions ensemble, stop au racisme contre les voyageurs et voyageuses. Et le racisme pur et simple, faisons-nous entendre. Montrons-leur que nous sommes pas des statistiques et des faits divers. Montrons-leur que nous sommes des êtres humains comme n'importe lesquels. Petit message pour les gadgets, arrêtez de regarder Incroyable Vie ou Mariage de Gitan, c'est du fake. Et oui, Love Story, c'était plus sérieux. Ce que je veux dire par là, c'est ne vous arrêtez pas aux préjugés ou aux clichés. Nous sommes mis à l'écart de la société, à côté d'une déchetterie ou d'un cimetière, et ça choque personne. Le pays des soi-disant droits de l'homme qui tente d'exterminer une majorité et tout le monde ferme les yeux. À la place, vous vous tirez dans les pattes. Unissons-nous toutes et tous. Gitans, Roms, Yéniches, Tziganes, Manouches, Algériens, Marocains, Tunisiens, Chinois, Gaulois, toutes celles et ceux qui subissent le racisme de l'État, faisons force, unis, pacifiquement, et faisons-nous entendre. Paix aux âmes de ceux qui nous ont quittés, sous les balles ou les coups d'écliste. Force et honneur à ceux et celles enfermés, on est increvables. Le Niglo à la braise nous attend. Merci d'avoir pris le temps de lire ou d'écouter cette petite lettre d'un Yéniche au shtar. Dédicace à l'équipe et aussi à mon pral Richie. Big up à vous, Tchoum. PS, je vous conseille de lire le livre Voleur de poules, écrit par Richie Thibault, un voyageur qui se bat pour nous. Je suis fier de le connaître et d'être son pral. Prenez soin de vous les amis, grosse pensée à toute l'équipe, on lâche rien, il n'y a pas d'arrangement. Kémy, voyageur et fier de l'être.
1: Eh ben, merci beaucoup Kémy pour cette lettre. Pour nous c'était important de commencer cette émission, cette partie d'émission sur l'enfermement des voyageurs et des voyageuses en lisant cette lettre de Kémy qui est un correspondant de longue date de l'Envolée, un prisonnier longue peine qui est rentré pour 8 ans au moment où il était en prison pour mineur et ensuite il re-rentre et il prend 8 ans et ensuite il fait plus de quasiment de 20 ans de placard, enfin de peine interne pour s'être révolté à l'intérieur. Et cette lettre, elle retrace du coup son parcours et comment en fait le fait que ça soit un voyageur, ça a impacté toute sa vie de son enfance et de sa vie sur les camps à aujourd'hui, qu'est-ce qu'il a subi en prison, à comment ça s'est passé, notamment à la mort de son père. Et peut-être, on voulait repartir du coup de cette lettre pour un peu parler de la situation, enfin l'enfermement des voyageurs et des voyageuses, et en fait, qu'est-ce qui se passe spécifiquement par rapport à cette situation. Et je vais peut-être te laisser parler, toi, Richie, si tu voulais commencer par refaire un petit historique un peu.
2: Déjà dire que notre pral, comme il le dit, c'est-à-dire notre frère en manouche et en romanès qui nous a écrit cette lettre, est quelqu'un de très vaillant, quelqu'un de très courageux et qui a pas le sang pourri, pour reprendre l'expression de ma grand-mère que j'aimais tant. Et c'est quelque chose de très important chez nous, c'est-à-dire que c'est pas quelqu'un qui se laisse marcher dessus, c'est pas quelqu'un qui se laisse écraser, c'est quelqu'un qui défend son honneur et en défendant son honneur défend l'honneur des siens. Et donc ça, c'est très important et c'est quelque chose dont je suis très fier. Et je pense qu'on est de nombreux voyageurs à être fiers du combat extrêmement vaillant et courageux qu'il mène depuis maintenant des années et des années. derrière les barreaux et derrière les murs de différents shtars, donc de différentes prisons. Shtar, ça veut dire ouchti les peines sur la prison en romanesque et en ouche, mais il y a une forme de contagion comme avec beaucoup d'autres mots, si bien qu'aujourd'hui on est loin d'être les seuls à l'utiliser. Mais oui, dire que en fait, l'enfermement pour les voyageurs, ça ne date pas d'hier. Aujourd'hui, ça prend forme dans les prisons, si je peux le dire ainsi. Mais hier, il y a 80 ans, c'était derrière les barbelés des camps de concentration où en étant, et c'est très euphémisant dit comme ça, mais c'est l'expression des pouvoirs publics, assignés à résidence, c'est-à-dire n'ayant pas l'autorisation de quitter un petit patelin, un petit village, un petit pays, comme on dit chez les voyageurs, parce qu'on utilise le mot pays pour désigner les villes, les villages. Et donc, oui, ce qui s'est passé, c'est que quand aujourd'hui, on regarde autour de nous, parmi les voyageurs qui sont au Shtar, en prison, on s'aperçoit quand on fait notre arbre ou leur arbre généalogique que, de manière assez systématique, les parents, grands-parents ou arrière-grands-parents étaient dans les camps de concentration pour nomades qui... pour certains d'entre eux, ont été ouverts entre 1939 et 1946. Et donc ça, c'est une réalité. C'est une réalité notamment pour la famille et les vieux de chez Kémy, puisque j'ai beaucoup échangé avec lui à ce sujet et il m'a raconté effectivement que les siens étaient enfermés et en étant enfermés, on endurait des souffrances absolument atroces. Et ça veut dire quoi? Ça veut dire que les vieux chez nous, quand ils étaient enfermés, pour certains d'entre eux, ils mouraient lentement. D'autres ont connu la faim, le froid, les maladies, la misère, les tabassages. Je pense notamment à une femme, mais peut-être qu'Aurélie, qui va nous rejoindre tout à l'heure, pourra nous en parler, puisque c'est de la famille. C'est une grande tante de ses petits. Et elle s'appelle Maria Louise Bonny. Et elle m'a raconté que... pour vous donner un exemple de ces souffrances, de ces persécutions et de tout ce système disciplinaire que subissent les voyageurs, elle avait tenté de s'évader du camp de Rivesaltes, qui est dans le sud de la France, près de Perpignan, avec son frère. Et quand ils ont été chopés, son frère a été déshabillé, mis sur un poteau au milieu du camp et tabassé toute la journée, fouetté. Et la famille était obligée de regarder ses frères et sœurs et ses parents. Donc c'est ça qu'ont subi les gens chez nous. Et c'est vrai que cet enfermement, il existait avant la guerre. Il s'est généralisé à toutes les familles pendant la guerre et il s'est poursuivi après la guerre, il s'est amplifié. Il est devenu un phénomène structurant de la vie des voyageurs après la guerre. En 1946, il y a un télégramme du ministère de l'Intérieur qui est envoyé à l'ensemble des préfets et qui se réjouit des effets « heureux » entre guillemets de la politique menée durant la Seconde Guerre mondiale contre les nomades, notamment en matière de sédentarisation, les effets « heureux ». Et donc, ça veut dire quoi? Ça veut dire que, en fait, souvent on dit la Seconde Guerre mondiale, c'est deux heures sombres. Mais pour nous, il n'y a pas de rupture dans ces heures sombres. Elles existaient déjà avant elles existent encore aujourd'hui. On vit encore ces heures sombres aujourd'hui. Et donc oui, la prison, c'est une réalité pour l'ensemble de nos familles. Moi, c'est quelque chose que j'ai connu dès le plus jeune âge. Et comme il le dit, c'est quelque chose qu'on connaît très tôt, qu'on connaît dès l'enfance. C'est-à-dire que quand on est voyageur, à chaque repas, il manque quelqu'un à la table, que ce soit le père, le frère, l'oncle ou le grand-père, parce qu'il purge une peine. Et c'est vrai que dans l'immense majorité des cas, c'est pour des questions vivrières. Il faut savoir que les voyageurs, sans vouloir généraliser et essentialiser, mais je parle en tout cas en ce qui concerne ma famille, en ce qui concerne celle de Camille, en ce qui concerne celle d'Aurélie, je pense, et beaucoup d'autres familles, il y a un rapport... à la propriété privée qui est très différente de celui de la société majoritaire, de la société des gadgets, des paysans. En effet, chez nous, je pense qu'on a une sorte d'éthique du vol dans une logique vivrière. Et c'est ce que, dans la lettre, il a appelé le tchor. Donc le tchor, c'est le vol, mais qui n'est pas désigné comme ça. C'est-à-dire que les gens parlent plutôt du fait d'aller chiner et d'aller prendre, et ça aussi c'est une expression qu'il utilise souvent, l'argent là où il se trouve. C'est-à-dire que c'est un moyen de subsistance comme un autre, qui, j'utilise le mot éthique, pour nous a la même valeur que les autres. Et donc, puisqu'il ne s'agit pas de s'en prendre aux plus faibles, mais souvent deux fois, par exemple, dans certaines familles, il s'agit d'aller l'Iave, d'aller Tchourave, donc du sonakai, ça veut dire de l'or en manouche, en romanesque, qui est donc un bijou qui donne pas à manger aux gens, mais qui est souvent donc caché dans des armoires ou des coffres-forts, mais qu'une fois qu'on l'a pris, permet de mettre tout un tas de sourires sur les lèvres des familles, puisqu'il permet de nourrir des enfants, de faire la fête, d'organiser des moments de joie. Et donc tout ça, ça conduit à ce que les voyageurs, proportionnellement, nous sommes un des groupes les plus présents derrière les barreaux des prisons françaises. Et donc voilà. C'était un peu long, désolé.
0: Non, mais c'est archi pertinent. Et en plus, ça fait vraiment écho aussi à ce que dit Kémy dans sa lettre. Et tu nous expliquais aussi que ce surenfermement des voyageurs, le fait que proportionnellement, ce soit un des groupes les plus enfermés, ça s'expliquait aussi par la criminalisation du mode de vie des voyageurs. C'est-à-dire qu'il y a plein de choses dans la vie quotidienne des voyageurs qui tombent sous le coup de lois qui conduisent aussi à mettre les gens en prison. Je ne sais pas si tu voulais en parler un petit peu.
2: Oui, c'est très important. En fait, ce qu'il faut savoir, et il faut nommer les choses clairement, être voyageur hier comme aujourd'hui, c'est être illégal, illégalisé, pour le dire de manière plus précise. Ça veut dire quoi? Ça veut dire que, vous prenez dès la fin du 19e siècle, en 1895, vous avez une série de recensements qui sont ordonnés et diligentés par le ministère de l'Intérieur, par les clistés, donc par la police, la gendarmerie, la maréchaussée, et qui vise à recenser donc les voyageurs, à définir les caractéristiques de chaque famille. Et en 1912, quelques années plus tard, il y a la mise en place d'un carnet anthropométrique de la catégorie nomade qui est créée, dans laquelle on fait rentrer donc les manouches, les roms, les sinti, les gitans, les yéniches et les voyageurs, qui sont des groupes divers et variés. On fait rentrer tout ce monde-là dans une catégorie unique, administrative, racialisante, policière. Et ça veut dire quoi concrètement? Ça veut dire que quand on nous fait rentrer de force, bien évidemment, dans la catégorie des nomades, nomades au singulier d'ailleurs, ça signifie que dès l'âge de 13 ans, on a l'obligation de porter un carnet anthropométrique avec photos de face, de profil, des informations biométriques très très précises, la taille de telle et telle partie du corps, de l'oreille, la couleur des yeux, enfin, c'est quelque chose de tout à fait inédit à l'époque, et du simple fait qu'on est voyageur. C'est-à-dire que c'est ça le crime qui nous est reproché. Et pourquoi je parle de crime? Parce que au préalable, avant cette loi de 1972, la biométrie et l'anthropométrie judiciaire, c'est quelque chose qui est réservé aux criminels, entre guillemets. Et là, avec la loi 1912, c'est la première fois qu'on utilise l'anthropométrie judiciaire contre une population civile, du simple fait qu'elle appartient à une catégorie ethno-raciale. Et donc, c'est le fait d'être voyageur qui nous rend criminels de facto. Et donc ça, c'est dès l'âge de 13 ans qu'elle est obligatoire, et elle doit être signée à chaque entrée et chaque sortie dans une ville. Donc, c'est un outil de contrôle très, très fort. Et qui permet effectivement de traquer les gens, de davantage avoir d'outils pour les surveiller et pour les enfermer in fine. Oui. Et il va aussi y avoir pour les bébés un carnet familial qui va être, il y en aura un par famille, et sur lequel les enfants à chaque naissance seront inscrits. Et donc si vous avez par exemple un défaut de carnet, vous pouvez être exposé à une peine d'emprisonnement. Donc ça, c'est assez saisissant. Il y a beaucoup de gens qui vont être condamnés pour ça. Pour la faire courte, parce qu'on n'aura pas le temps d'évoquer tous les détails, mais en 1969, cette loi 1912 va être abrogée et remplacée par une nouvelle loi et une nouvelle catégorie administrative qui sera la catégorie des gens du voyage, au pluriel cette fois-ci. Et donc là, c'est les mêmes dispositifs de surveillance avec le carnet et le livret de circulation. Et c'est pareil, s'il y a un défaut de carnet ou de livret de circulation, on peut être exposé à une peine d'emprisonnement ferme. Et donc là, on voit bien que c'est le mode de vie en lui-même qui est rendu illégal, le fait d'être voyageur. Les gens eux-mêmes, d'ailleurs, au-delà même du mode de vie. Et pour continuer dans cette logique, il y a la plupart des voyageurs qui, jusqu'à peu, comme le nom l'indique, étaient sur le voyage. Mais beaucoup d'entre nous, beaucoup de nos familles ont dû arrêter à cause de la politique d'acharnement, de persécution qui est menée par l'État pour sédentariser les gens. C'est obsessionnel, c'est extrêmement violent et ça n'a pas cessé. Eh bien, il y a eu, pour vous expliquer cette logique jusqu'où elle va, une loi en 1990 et une autre en 2000 qui s'appelle les lois Besson, qui ont souvent été vendues comme des lois progressistes, mais en réalité qui sont des lois racistes et anti-tziganes. Ça signifie quoi? Ça signifie que ces lois-là, assigne à résidence en camp oblige les voyageurs à stationner nulle part ailleurs que sur des dites aires d'accueil qui sont en réalité des aires inaccueillantes. Et quand elles n'existent pas, vous êtes donc en situation de stationnement illicite et matraqué d'amende forfaitaire délictuelle, voire de peine de prison là aussi. Et donc c'est un emprisonnement qui est créé sciemment, volontairement par l'État. Pourquoi ? Parce que ces lieux, dans leur écrasante majorité, ne sont pas réalisés, n'existent pas. Et ça, c'est un choix délibéré de ne pas les construire des pouvoirs publics, qu'ils soient nationaux ou locaux. Et donc, en ne les construisant pas, ils mettent volontairement les voyageurs en situation de stationnement illicite pour ensuite pouvoir les matraquer d'amende et, in fine, les enfermer. Et dans les dernières propositions de loi, notamment Albertini en 2024, c'est un député du groupe Horizon, il prévoyait de considérer le stationnement illicite, enfin d'exposer le stationnement illicite à une peine de 5 ans d'emprisonnement en rattachant ça dans le code pénal au fait de dégradation. Et donc voilà, aujourd'hui, être voyageur, du simple fait qu'on est voyageur, c'est se retrouver en prison avant même en ce qui concerne les activités vivrières des voyageurs qui exposent, on l'a vu précédemment, elle aussi à la prison, le fait même d'être voyageur nous expose à la prison.
0: Et en plus, tout ça, ça s'articule avec une surveillance étroite et un acharnement policier. Je crois que tu voulais nous parler d'une famille dans l'Essonne qui montre bien cet acharnement qui nourrit aussi ces logiques de surenfermement. Tout ça va étroitement l'un avec l'autre.
2: Tout à fait. Il faut savoir que dès la fin de la guerre, là aussi, je ne vais pas rentrer dans les détails puisqu'on n'a pas le temps, mais pour donner une idée, il y a des commissions interministérielles qui vont être créées sur la délinquance des nomades. Donc la dite délinquance des nomades va être étudiée. Il y a dans des dépôts d'archives départementales, on peut retrouver ça,

0: c'est lutter contre la délinquance itinérante. Ça veut dire quoi, la délinquance itinérante? Ça veut dire contre les voyageurs. Parce que derrière cette notion euphémisante, occultatoire, si je peux le dire ainsi, c'est les voyageurs qui sont racialement ciblés et visés. Et la création de cet office, comme ils disent, est d'ailleurs motivée contre la dite lutte, pour la lutte contre la délinquance des voyageurs et des voyageuses. Donc il y a des outils de surveillance spécifiques. Et très concrètement, il y a aussi des dispositifs de surveillance, d'arrestation spécifiques. Et ça, Aurélie va nous en parler dans quelques instants, enfin quand elle va nous rejoindre. Mais c'est vrai que, par exemple, quand il y a des interventions de police ou de la gendarmerie chez des voyageurs, on ne fait pas intervenir le commissariat du coin ou la brigade de gendarmerie du coin, mais comme on considère qu'il y a une dangerosité inhérente à la condition de voyageur plus élevée que celle des restes des individus, eh bien, on fait intervenir des antennes spéciales. Alors, le PSIG, c'est un lieu commun, mais au-delà du PSIG, le GIGN, le groupement d'intervention de la gendarmerie nationale, qui est quand même censé être une unité d'élite et qui intervient normalement, qui est censé intervenir dans les opérations antiterroristes, par exemple. Mais comme il n'y a pas des attentats tous les jours, ça ne vous échappera pas. Le terrain de jeu, si je peux le dire ainsi, enfin d'entraînement, mais en réalité même de jeu et de défouloir de la gendarmerie, c'est du GIGN, pardon, c'est les terrains de voyageurs quand il s'agit d'aller faire des perquisitions. Et donc, ça, là aussi, Aurélie en parlera beaucoup mieux que moi, ça donne lieu à des morts. Et c'est vrai que moi, j'ai commencé à travailler un peu sur une recension des voyageurs à partir des articles en ligne disponibles qui ont été tués par la police ou la gendarmerie, et beaucoup plus que chez les autres groupes et les autres minorités ethno-raciales, les voyageurs sont ceux qui tombent le plus sous les balles du GIGN. C'est vraiment récurrent. Il y a plusieurs cas comme ça. Et donc là aussi, c'est quelque chose de délibéré. Et ce qui est intéressant avec la prison, c'est qu'en fait, c'est un des outils de l'arsenal anti-tsigane de l'État français pour faire disparaître du paysage les voyageurs. Parce que leur objectif, c'est vraiment de nous rendre invisibles et de nous faire disparaître littéralement, que ce soit physiquement ou sur le plan symbolique. Et donc, en enfermant les corps, c'est un outil qui était évidemment utilisé à cette finalité.
1: Ouais. Donc, dans toutes ces logiques qui conduisent au surenfermement des voyageurs, il y a aussi peut-être un truc qui est le fait, et l'exemple de Camille le montre très bien, que c'est aussi des personnes qui luttent contre les conditions d'détention qui leur sont faites, enfin contre tout ce qui se passe, mais aussi contre ces conditions de détention. Et donc, c'est des personnes qui vont aussi prendre des peines internes, des transferts, etc. Je ne sais pas si on peut revenir un petit peu sur la question à la fois de la spécificité des conditions de détention des voyageurs, notamment par rapport à la question des proches. Et je pense qu'il était aussi question de toute la manière dont le fait de ne pas avoir, entre guillemets, de domicile te bloque dans tout un tas de démarches pour la prison, par exemple, pour les permissions de sortie, pour avoir une remise... Merci. C'est la fatigue. Parler à la fois de ces conditions spécifiques et parler aussi des luttes des prisonniers voyageurs, des prisonnières voyageuses face à ces conditions et à ce surenfermement. Et c'est aussi des luttes, j'imagine que tu vas nous en parler, qui se font à l'intérieur et qui sont aussi menées par les proches dehors.
0: Oui, tout à fait. Je pense que pour cerner tout ça, il faut passer dès l'étape de la dite justice, de l'institution judiciaire et des tribunaux. Parce qu'en réalité, dès que vous allez dans une audience, bon, il n'y a pas beaucoup à Paris, mais la majorité sont en province, comme disent les Parisiens. Enfin, quand vous allez dans les campagnes, vous allez dans le tribunal d'une préfecture ou d'une sous-préfecture. Et là, vous allez halluciner parce que ce n'est pas du tout le même traitement. Dès le début de l'audience, on précise qu'il s'agit d'une famille de gens du voyage, alors que c'est vraiment absurde, parce que quand on dit une famille de gens du voyage, c'est des gens qui, pour beaucoup d'entre eux, sont des autochtones, qui sont là avant même que ce pays s'appelle la France. Donc vous voyez, ça n'a vraiment aucun sens, mais on spécifie. Qu'est-ce qui se passe quand il s'agit de prononcer les peines? On a de manière systématique, vraiment quasiment systématique, et dès le plus jeune âge, des peines de prison ferme qui sont prononcées. Pourquoi ? Parce que les magistrats, que ce soit d'un côté ou de l'autre du tribunal, j'aime pas faire de distinction parce que pour moi, c'est les mêmes pourritures, que ce soit d'accord. Ceux du parquet ou ceux de la

0: magistrature, voilà, dans son ensemble. Et donc, ils disent que, en fait, comme les voyageurs ne sont pas fixes, n'ont pas d'adresse, soit vivent en caravane, parce que là, dans les faits, la plupart des gens ont des titres de propriété, possèdent des terrains, mais vivent dans des campines, comme on dit chez nous, c'est un endonyme pour désigner la caravane. Et comme ils vivent dans des campines, ou parfois même s'ils ont une maison, mais qu'il y a une campine sur leur terrain, ils vont dire, ah ben ouais, mais c'est pas un habitat comme les autres, et donc c'est pas possible pour nous de prévoir une peine alternative à l'enfermement et à la prison, et donc on vous envoie en prison. Et c'est pareil, comme tu le soulignais, donc y a pas, les aménagements sont beaucoup plus compliqués, les demandes de permission sont refusées de manière systématique, d'une part parce qu'on considère qu'il y a un plus fort risque d'évasion, mais aussi parce qu'il y a cette fameuse dangerosité plus élevée et que donc ça peut partir en vrille s'il y a une escorte, par exemple, pour des obsèques. Mais c'est vrai qu'une fois qu'on a fait ce constat de discrimination spécifique et de difficultés spécifiques contre les voyageurs, on constate très facilement que il y a aussi énormément de résistance et de combativité à l'intérieur du shtar. L'exemple de Kémy le montre bien, mais on peut penser aussi à l'exemple de Romain Leroy, et c'est un exemple que vous avez beaucoup suivi pour les camarades de l'Envolée. Mais il y a beaucoup de voyageurs comme ça qui sont rentrés dans l'art de l'administration pénitentiaire et qui ont mené des combats vraiment très braves, des mutineries notamment collectives. Il y a toute une histoire à écrire et c'est un truc sur lequel j'aimerais bien travailler, mais c'est des résistances qui vont au-delà des barreaux des prisons et qui vont aussi qui concernent aussi les familles à l'extérieur, et ça c'est très intéressant parce qu'il y a vraiment des spécificités voyageuses, si je peux le dire ainsi, et ça veut dire quoi très concrètement? Ça veut dire que quand les juges d'application des peines, les JAP qui portent bien leur nom, refusent d'accorder une permission, et c'est le minimum de dignité pourtant, pour qu'un détenu aille assister à l'enterrement de son père, de son frère, de ses proches, et bien ça donne lieu des mouvements d'action directe très radicaux. Moi, ça a été le cas dans ma famille au début du mois de janvier. Enfin, je crois que c'était le 1er janvier. J'ai mon pauvre grand-père qui est mort, qui en plus était vraiment pas si vieux que ça. Et donc, on a fait une demande, on l'a envoyé hyper rapidement pour que mon père puisse sortir pour une permission. Et on l'a dit, y compris s'il faut qu'il ait une escorte, on s'en fout. Nous, on veut juste qu'il sorte pour assister. C'est le minimum de dignité qu'on puisse attendre à l'enterrement de son père, de mon grand-père. Et au dernier moment, le vendredi soir, alors que l'enterrement est lundi matin, sans laisser le temps à mon père ni à nous de faire un quelconque appel, qui est quand même vraiment du foutage de gueule, elle décide de lui refuser d'accorder la permission. Et donc, là, aussitôt, avec mes cousins, mais aussi mes petites cousines, on décide de bloquer la départementale, qui est la départementale la plus fréquentée entre deux sous-préfectures, celle de la Dordogne, donc Bergerac, et celle de la Gironde, donc Libourne. Et donc ça crée de grosses perturbations, et donc là on a très vite une quarantaine de gendarmes qui arrivent, de mobiliser de tout le département, les capitaines de gendarmerie qui font le déplacement, et nous on leur dit, enfin je leur dis très très texto, droit dans les yeux, nous on partira pas d'ici tant qu'on n'obtient pas la libération, et parce que c'est le procédé d'action qu'on a toujours mené pour obtenir gain de cause, à savoir le respect de notre dignité avec les voyageurs, et ça date pas de hier, ça fait des décennies que les voyageurs utilisent ce répertoire d'action pour qu'on défende notre dignité. Et donc là je leur dis, passez-moi les magistrats au téléphone. Et donc, il me passe deux magistrats différents au téléphone, Bergerac puis Périgueux. Et là, ils me disent, oui, mais vous comprenez, donc du gros foutage de gueule, nous, on ne peut rien faire. C'est la juge d'application des peines qui doit revenir sur sa décision. Or, nous sommes en plein week-end, c'était le vendredi soir. Elle a donné sa décision, c'est elle qui a donné sa décision le vendredi soir. Et donc, il n'y a aucune possibilité de revenir dessus. Par contre, on a obtenu son engagement pour que lundi matin à 8h, elle revienne sur sa décision et que votre père puisse assister sous escorte à l'enterrement. Bon, et moi, crédule que je suis, parce que je suis encore assez jeune, on les a crus et donc on a levé le blocage. Mais bon, on s'est bien fait avoir parce que lundi matin, au cimetière, mon père n'était pas là, il n'a pas pu assister à l'enterrement du sien. Donc ça, c'est très violent, mais des fois, nous, dans notre cas, on n'a pas obtenu gain de cause, mais les voyageurs, ça arrive qu'ils l'obtiennent. Je peux vous raconter une histoire en ce sens. C'était à Moiron, en 2015, Il y avait des petits voyageurs qui avaient été faire un tchor, donc qui a été fait chiner, et ils ont eu un accident très jeune de voiture. C'était la famille Van der Steen, une grande famille de Montnouche. Et donc la famille a demandé à ce que le frère puisse sortir de prison pour aller à l'enterrement de son petit frère. Et là, l'administration pénitentiaire a mis son veto et donc la juge a refusé. Et donc là, pendant, y a eu une émeute spectaculaire des voyageurs qui ont mis des voitures en feu sur les voies de chemin de fer de la gare. Et elles ont obtenu, si je dis pas de bêtises, à vérifier, mais l'obtention de sortie pour que le voyageur puisse assister à l'enterrement de son pauvre frère. Donc voilà, c'est un répertoire d'action qui fonctionne, qui permet d'obtenir des victoires très concrètes pour défendre notre dignité. Mais c'est aussi une réalité historique, notamment la pratique de l'évasion. C'est aussi une autre modalité que prennent ces résistances voyageuses. Il y a Lise Foineau, qui est notre camarade, qui a fait un très bel article sur lundi matin à ce sujet, qui s'appelle « Résistance voyageuse ». C'est l'évasion, je le disais. Et ce qui est très marrant, c'est que là aussi, c'est une réalité transgénérationnelle. Pour vous raconter une petite histoire, il y a une femme qui s'appelle Angèle Sigler. Donc j'ai pris la citation exacte pour ne pas me tromper, parce que qui est vraiment très forte, qui était enfermée dans le camp de Choisiel pendant la Seconde Guerre mondiale. C'était un camp de concentration dans lequel il y avait plusieurs populations, des résistants, mais aussi des personnes catégorisées comme nomades en Loire-Atlantique. Et à un moment donné, je crois que les surveillants du camp, qui étaient des gardiens français, refusent de donner quelque chose à boire ou à manger pour son nourrisson, pour son petit bébé. Elle a 20 ans, Angèle Sigler, à l'époque. Et elle leur répond « Vous avez le sang pourri, tas de vaches, nous ferons une révolution dans le camp et je m'en fous d'attraper 10 ans de bagne. » Et donc, elle va être déférée au tribunal, condamnée pour ça en plus de son internement. Et ce qui est très intéressant, c'est que il y a quelques mois, l'année dernière, il y a son petit-fils ou son arrière-petit-fils qui, dans le cadre d'une sortie organisée par l'administration pénitentiaire pour les détenus, s'est évadé et a été retrouvé quelques jours ou quelques semaines après. Et donc, c'est très beau de voir que c'est aussi des modalités de résistance, d'évasion, de rébellion qui se transmettent de génération en génération. Il n'y a pas que l'enfermement, ouais. On n'a pas que cet héritage-là de persécution, on a aussi un héritage de résistance.
1: Ouais, puis je pense que c'est ce qu'on disait tout à l'heure, justement, sur... on parlait de ça sur les QLCO, les narco-prisons de Darmanin, mais en fait, c'est ce que tu racontes, Richie, justement, plus tu déshumanises les gens, justement, en ne les laissant pas aller à des enterrements, par exemple, en fait, plus les gens aussi se mettent à résister. En fait, quand les gens sont littéralement surenfermés, opprimés depuis, même avant la Seconde Guerre mondiale, comme tu nous as raconté là, en fait, on voit qu'il y a des logiques de résistance qui se créent, qui se transmettent. Et qu'en fait, les gens résistent toujours au sort qui leur est fait. Mmh. Et du coup, peut-être, en fait, on va faire une deuxième partie de l'émission avec Aurélie Garand, qui va nous parler du lien entre la prison et la mort de voyageurs et de voyageuses. Mais avant, on va peut-être passer un tout petit coup de musique pour faire une petite pause.
0: Et juste, peut-être avant, un tout petit mot, parce que sinon je vais oublier après, pour dire qu'il y a une phrase, une exclamation plus précisément, qui revient dans la bouche de quasiment tous les voyageurs, c'est « on n'est pas des chiens ». Et les voyageurs montrent ça par les actes. C'est-à-dire que chez nous, à force de prendre la misère dans la figure, dans la gueule, depuis qu'on est tout petit, on a aussi donc appris à se défendre. Et on n'a pas trash, ça veut dire peur, donc en manouche et en romanesque, de la police et des institutions. Et c'est vrai que c'est une grande différence. Moi, quand je suis arrivé en fait, dans le monde de l'engagement politique, militant dans les luttes, quand je suis arrivé à Paris, j'ai grandi dans le sud-ouest, il y a beaucoup de gadgets, de jeunes camarades à moi qui m'ont dit « Mais Richie, pourquoi tu vas au-devant comme ça des CRS et t'as pas peur d'eux ?» Et ils étaient étonnés, ils trouvaient que c'était de la provocation, que c'était puéril ou que c'était stupide. Mais en réalité, je pense qu'on le comprend très bien quand on me situe en tant que voyageur, parce que c'est pas quelque chose de la provocation, c'est quelque chose qui est lors de la confrontation assumée, extrêmement digne. Et moi, je suis très fier d'avoir cet héritage-là. Et ce dont je suis très fier, c'est qu'on m'a appris dès le plus jeune âge à avoir de la gueule, à avoir de la mouille, comme on dit toujours en manouche, et à pas se laisser cracher la figure, et à rendre coup pour coup. Et ça, c'est voilà, une grande fierté.
1: Ouais, peut-être ça, moi, ça me fait écho justement au parcours à l'intérieur de Kémy et justement au fait qu'il s'est vraiment battu contre l'administration pénitentiaire, notamment au moment où il n'a pas eu la permission de sortie pour aller à l'enterrement de son père, où du coup il a fait une prise d'otage, où il a du coup pris en otage, nous en l'envolé on aime bien ça appeler une prise de parole plutôt, mais il a pris en otage les matons pendant des heures pour pouvoir aller voir son père. Et donc voilà, ça, c'était pour rebondir sur ce que tu disais, qu'en fait c'est des gens, enfin vous êtes des gens qui se laissent pas faire, quoi.
2: Ouais.
1: Voilà, mais du coup on peut passer un petit coup de musique. On va y arriver.
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0: Coucou à tous, vous êtes toujours à l'écoute de l'envolée sur Fréquence Paris Pluriel. Alors, on rappelle juste très rapidement le numéro de téléphone pour lequel vous pouvez nous contacter toute la semaine par appel au répondeur ou par SMS ou par message sur les messages récryptés. C'est le 07 53 10 31 95.
1: Et donc, on est avec Aurélie au téléphone. Salut, tu nous entends ?
2: Salut, je vous entends bien.
1: Bah, merci beaucoup à toi d'être là.
2: Merci à l'envolée.
3: Bah, du coup, peut-être pour te présenter, du coup, Aurélie Garand, qui du coup, enfin, ton frère a été tué par la police, par le GIGN. J'ai plus la date, peut-être tu peux réexpliquer rapidement. Et après, on va parler justement de...
2: Bah, comme tu le disais, je m'appelle Aurélie, je suis la sœur d'Angelo Garand. Mon frère, il a été tué il y a maintenant 9 ans par une antenne du GIGN chez nous. On est des voyageurs, puisque c'est le thème aussi de l'émission, et c'est bon de le rappeler. Mon frère, il a été tué par une antenne du GIGN. J'ai lutté pour avoir justice et vérité pendant 8 ans. On a fait tout ce qu'il fallait faire légalement. On a demandé justice. Et l'année dernière, en mars 2025, on a reçu la décision de la Cour européenne des droits de l'homme qui déresponsabilise l'État français en fait d'avoir appliqué pour la première fois le L435-1. Je pense que vous en avez tous entendu parler. Et j'espère que ceux qui sont en prison aussi. Le L435, en fait, c'est un article de loi qui donne... c'est un permis de tuer pour les Schmitts. Qui a été... c'est la loi Cazeneuve, en fait, L435, de février 2017. Et en fait, Angelo, si j'interviens aujourd'hui dans l'envolée, c'est parce que aussi Angelo, ça a été un prisonnier. Il est rentré un prisonnier, malgré lui. Il est rentré pour la première fois en prison à 22 ans pour une conduite sans permis. Et après, on est suivi, comme disait Kémy, en fait, le tchor aussi pour le vol, pour nourrir sa famille. Et en fait, il est tombé, comme pas mal de voyageurs. Et en fait, s'il est tombé dans l'engrenage carcéral, Angelo, c'est parce qu'on est des voyageurs aussi. Parce que, en parlant du GIGN, je vais redire la petite anecdote que moi, j'avais 10 ans. J'ai vu le GIGN interpeller mon père chez nous, juste pour un cambriolage dans une fromagerie. Et c'était en 96, j'avais 10 ans. Et à ce moment-là, le GIGN, il agit comme il devrait agir, c'est-à-dire juste interpeller les gens. Sauf que... Angelo, en fait, en 2016, il était en prison à Poitiers-Vivonne. Il a eu une journée de permission pour resserrer les liens familiaux, soi-disant. Et à cette journée, il a décidé de ne pas entrer. Et il a vécu pendant 6 mois dehors, mon frère. Il a vécu dans sa voiture avec son fils. Il passait nous voir de temps en temps. Et... il y avait après il y a eu des soi-disant mandats de recherche alors que les gendarmes n'avaient pas le droit d'interpeller Angelo parce qu'il y avait une enquête et ils avaient décidé de faire intervenir le GIGN mais pas n'importe où, ils attendaient que Angelo il vienne chez nous là où on habite avec mes parents. Et en fait le 30 mars 2017 on a une antenne du GIGN qui débarque à 13h lors d'une grillade avec mes parents. Et Angelo, il se cache, il fouille tout, en fait, ils se font plaisir, comme disait Richie, on est, en fait, le GIGN, c'est une antenne du GIGN qui est venue tuer Angelo. Et les antennes du GIGN, ils ont été créées en 2016 pour la contre-attaque terroriste. Et en fait, comme le rappelait Richie, heureusement, il n'y a pas des attaques terroristes tous les jours. Et du coup, ces gens-là, il faut bien les occuper. Et ça sort dans Libération d'un journaliste qui a fait son travail, qu'il arrive souvent, régulièrement, que les antennes du GIGN font des interventions chez les gens du voyage. ça relève de l'exotisme, quoi, parce qu'en fait, chez nous, on ne sait pas combien de personnes on va trouver, on ne sait pas combien il y a de caravanes à scier. Et nous, on est des gens sédentaires, enfin, mes parents sont sédentaires, on est là, quoi. Et du coup, on a toujours été pointés en tant que tels. Et même quand j'étais gamine, lors d'interpellation de mon père par VGN, on était pointés en tant que tels, les gens du voyage. À voir, en fait, comment on traite aussi les gens du voyage au niveau aussi judiciaire, jusqu'à la mort d'Angelo, en fait. À chaque étape judiciaire depuis sa mort, c'est-à-dire contre les tueurs, en fait, contre les hommes du GIGN, on a porté plainte, s'est constitué partie civile, on voulait un procès public, juste un procès public, puisque, en fait, moi, je suis contre la prison, parce qu'on sait que la prison, ça ne sert à rien, et je pense que tous les gens qui nous écoutent aujourd'hui l'ont bien compris, et le savent, quoi. Et on n'a pas eu de procès public, en fait, mais à chaque étape judiciaire, des non-lieux de bureaux sur les arrêts, en fait, des non-lieux, à chaque fois jusqu'à la Cour de cassation, c'était de rappeler que Angelo Garand, membre de la communauté des gens du voyage. Et en fait, c'est comme si, en fait, Angelo, il est mort parce qu'on appartient à la communauté des gens du voyage pour les badger. Pour moi, l'affaire, elle est simple, quoi. On s'est battu pendant 8 ans pour avoir justice. On n'a pas eu justice, mais on a la vérité. Et en fait, même sans justice, on a décidé quand même de poursuivre dans la lutte. D'ailleurs, bravo, merci et force aux résistants de Condé. Ce qu'ils font, c'est extraordinaire et c'est vital, en fait, aussi, je trouve.
3: Ouais,
2: et pour en revenir aussi à tout ce que c'est d'être un voyageur en prison, j'ai entendu la lettre de Kenny, j'ai écouté Richie. Et en fait, Angelo, s'il est pas retourné en prison, il n'avait marre, en fait, du système qui broye des hommes et qui les renferme. En fait, Angelo n'en voyait plus le bout, quoi. Comme la plupart, en fait, au bout de tant d'années de prison, t'es considéré comme un voyageur, un multirécidiviste, alors que t'as tué personne, en fait. C'est juste des faits mineurs. Et...
3: Aurélie,
1: tu nous entends ? Je pense qu'on a eu un petit problème.
3: On a été coupé.
1: Mais
3: peut-être le temps qu'elle rappelle, tu avais envie de.
4: Oui, c'est toujours très fort ce qu'elle dit, là, Aurélie, et puis elle le dit très bien. Et elle a une manière de rendre visible ce qu'on vit, les voyageurs, qui est très, très forte et très puissante. Et moi, je suis vraiment très fier et très content, très heureux de me battre avec elle, de participer à plein de luttes avec elle. Pour l'honneur, les droits des voyageurs.
3: Elle est de retour.
4: Voilà.
3: Merci.
1: Ouais.
3: Mais ouais, du coup, Aurélie, tu disais, on t'a récupéré ou pas ? Aurélie. Là. Ouais. Tu nous entends ? Ouais, là, on t'entend.
2: Et du coup, je voulais dire que la peur de ne pas pouvoir aller aux obsèques des siens, on sait, enfin, c'est tout le monde, mais perdre quelqu'un, c'est dur. Et l'enfermement, quand on l'a toujours vécu, en fait, l'une des raisons pour lesquelles Angelo aussi ne voulait pas retourner en prison, il me l'a dit clairement, j'ai pas envie qu'il arrive quelque chose au tata et que je puisse pas y être, quoi. Qu'il arrive quelque chose à notre père, et il sait très bien qu'il aurait pas eu sa permission. C'est l'une des raisons, en fait, aussi pour lesquelles Angelo n'est pas rentré. C'est l'une aussi des raisons pour lesquelles on nous rejette notre pourvoi en cassation. Enfin, on nous rejette pas. Il est non admis, notre pourvoi en cassation. Le pourvoi en cassation, c'était notre dernière étape, en fait, pour espérer un procès public dans l'exécution d'Angelo. Et à la Cour de cassation, ils ont décidé de non admettre notre pourvoi, non pas de le rejeter, parce que s'ils l'auraient rejeté, il aurait fallu qu'ils motivent. Mais dans leur non-admission, il y a quand même la petite réflexion, en gros, que mon père, il est toujours vivant, quoi. En fait, la justice, elle a fait comme dans le dossier de la mort d'Angelo, elle a fait comme elle a toujours fait quand il était vivant et à chaque fois qu'elle l'a signé en prison, quoi, en fait. Et c'est pour ça que c'est important que nous, maintenant, les voyageurs, on prenne la parole en tant que concernés. Et bravo à l'envolée, merci à tous ceux qui nous écoutent. On doit prendre la parole en tant que premier concerné parce que c'est quand... quand les Gadjé parlent de nous, ils sont entendus. Mais quand nous, on veut parler nous, comme nous, la famille d'Angelo, on a voulu un procès public, eh ben, en fait, personne ne veut nous écouter. Et en fait, dans l'antiracisme politique, l'anti-ziganisme n'en fait pas partie. Et je pense que ça, c'est un vrai problème pour toute la société entière, parce qu'on ne peut pas lutter contre l'antiracisme. Enfin, on ne peut pas être antiraciste et pas lutter contre l'anti-ziganisme, puisque, comme l'a dit Richie, en fait, nous, ça fait des centaines d'années qu'on vit ça en tant que pointé du doigt, en tant qu'ethnique, en tant que voyageur, et pourtant qu'on est français. Alors que, je vais dire un truc dont je ne suis pas fière, mais qu'il y a beaucoup d'anciens de la famille qui sont fiers. Nous, on a combattu pour le pays. Le truc que je suis fière aussi, c'est que nous, Raymond Durem, enfin plein, Marie-Louise Bonny, dont on parlait tout à l'heure, c'est l'arrière-grand-mère de Mélisa Ignace, et elle a parlé seulement là, il y a quelques temps, en fait, de tout ce qu'elle a subi dans les camps. Et en fait, les camps, c'était une belle... Enfin, ça n'a jamais été reconnu. On n'a jamais reconnu nos souffrances. Comme on n'a jamais eu... Du coup, on aura, nous, la famille d'Angelo, même la société, en fait, on le doit aussi à tout le monde, ça. La reconnaissance du crime d'Angelo, en fait, il sera jamais admis. En fait, la mort d'Angelo, elle est légale. Le L435, c'est la première victime du permis de tuer. Angelo, il s'applique sur un voyageur. Et pourtant, on s'est battu, hein, corps et âme. Et je regrette pas. Et on a perdu sur le papier. Mais on doit continuer. On doit continuer à exister en tant que tel et militer pour nos droits. Parce que comme disait tout à l'heure aussi Richie, parler des places. En fait, les places, c'est que la continuité des camps. C'est que la continuité de nous pointer du doigt. Et c'est toujours ces gens-là. Ça, on en parle souvent autour de nous. On est considérés comme ces gens-là. Mais ces gens-là, quand moi, je suis mère de famille, j'ai 3 garçons. On cherche des stages, des apprentissages. On essaye de se camoufler comme on peut. Des fois, on réussit. Mais à chaque fois qu'on réussit, par contre, on se fait toujours démasquer, ou même avant même de se faire démasquer, on entend des atrocités sur les voyageurs. Mais c'est l'accès au travail, l'accès à, en fait, être voyageur en France, malgré d'être français, c'est dans toutes les institutions, en fait, qu'on est pointé du doigt en disant ces gens-là. Et aujourd'hui, j'ai envie de dire, en fait, non, on est ces gens-là, mais on est les gens. On est les gens et on va se battre ensemble avec tout le monde. Parce que depuis 9 ans, en fait, j'ai fait quoi depuis 9 ans? Nous, on est pour l'humanité, on n'est pas ces gens-là, on est des gens. Et même si on n'a pas eu, en fait, justice pour Angelo, d'ailleurs, ceux qui connaissent depuis qu'ils nous ont fait pas, il a été réédité en version augmentée où j'ai rajouté un chapitre en plus. Et il doit sortir le 26 juin. Du coup, je vais vous lire un petit passage pour en terminer là.
3: Aurélie, je suis désolée, il reste même pas 3 minutes d'émission. Du coup, mais si...
2: Pour 2 secondes.
3: Ah oui, ça peut, vas-y.
2: C'est vraiment un tout petit truc pour renfermer la parenthèse. Et voilà. Si on n'a pas eu justice pour Angelo, c'est que le combat doit être plus grand que ça. Il est loin d'être fini, le combat, et il concerne tout le monde. Ils sont cons, parce qu'au tribunal, ça aurait été que le procès des tueurs. Mais comme le système protège les tueurs, on est bien obligé de faire le procès du système. C'est tout.
3: Du coup, on lira ce chapitre qui sort aux éditions Le Bout de la Ville le 24 juin, t'as dit, c'est ça ?
2: Le 26.
3: Et merci beaucoup, en tout cas, merci du coup, Richie, t'avais quelque chose à ajouter rapidement ?
4: Oui, juste 2 petits mots. Oui, allez acheter le livre de la Aurélie depuis qu'ils nous ont fait ça aux éditions Le Bout de la Ville le 26. La deuxième chose que je voulais dire, c'est venez le 8 juillet à 13h30 au tribunal judiciaire de Paris, à Porte de Clichy. Aurélie sera là pour témoigner et on va se servir du procès que le parquet veut me coller pour faire entendre le nom d'Angelo et son histoire et faire le procès de la magistrature et des parquets qui refusent à chaque fois de nous donner justice et qui au contraire sont l'acteur principal de l'injustice quotidienne qu'on traverse. Et la dernière chose que je voulais dire, c'est faire un lien entre l'enfermement des voyageurs hier et aujourd'hui. Avec Aurélie, mais avec 150 voyageurs, on s'est rassemblés à Coudrecieux dans la Sarthe le 31 mai. Et ce qui s'est passé, c'est qu'il y a eu un article du plus grand journal local qui s'appelle Le Maine Libre. Il y a eu une page entière sur notre manifestation de voyageurs descendant d'internet pour demander le classement du site. Et à droite de l'article, sur la même page, il y avait une autre brève qui disait « Des hommes de la communauté des gens du voyage incarcérés à des peines de prison ». Et donc, quand les descendants font une manifestation pour demander qu'on n'oublie pas les vieux qui ont été dans les camps, dans le même traitement médiatique, à côté, on parle de voyageurs qui sont enfermés en prison. Donc, cette histoire-là, elle n'a pas pris fin.
1: Bah, merci beaucoup. Peut-être toute dernière chose, on profite de cette émission aussi pour faire passer un appel à témoignages. Donc les gens qui nous écoutent à l'intérieur, les proches qui nous écoutent, n'hésitez pas à le faire circuler. Si des prisonniers, voyageurs souhaitent nous écrire, on retransmettra bien sûr leur témoignage à Richie et à Aurélie. Donc voilà. Et on a hyper rapidement de mini coucou à passer.
3: Ouais. Et ben du coup, un big up à tous les voyageurs et à toutes les voyageuses enfermées. Un big up aussi à tous les prisonniers qui luttent dans les QLCO. Un coucou à Kémy, à Fabrice, à Aurélie, à Redouane, à Pascal, à Blanche, à BN, à Nicolas et à Lucas.
1: Rediffusion mercredi 8h30.
3: Et force, courage, détermination.
1: Et comme d'habitude, il n'y a pas d'arrangement.

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3: On me dit non ? Je dis oui. On me dit peut-être ? Je dis c'est certain. On peut différer ? Pas possible. On me dit alors tout de suite ? Bah je dis non. Maintenant on écoute La terreur de ma chatte. 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
4: Il fait si bon dans le noir. Vous ne trouvez pas ?
5: Vous êtes là ? Encore ? Je vois vos yeux. Nous n'avions pas rendez-vous. Quittez ce lieu immédiatement.
4: Effectivement, pas ce soir, non, mais... Je voudrais vous apprendre mieux.
6: Une Suze ?
5: Rien de vous ! Nous sommes bien loin de nous connaître.
4: Tu miaulais tout à l'heure dans la grange. Tu es bien changeante. Qui te fait ça, c'est moi ? Est-ce moi ? Ben non, que t'arrive-t-il tout à coup ? Viens, Salomé. Viens là. Accompagne-moi dans le jardin.
5: Évitez de donner des ordres. Quelle est cette blague ? Reculez.
4: Précieuse petite canine, hein.
5: Imbécile, laissez-nous.
4: Tu trembles et pourtant...
5: Je vous interdis d'approcher. Un moment. Depuis combien de temps vous...
4: Mais depuis toujours. Voyons. Allons. Sois douce encore. Je devine que tu fais semblant. Tiens. Sur quoi s'attarde-t-elle ? Qu'est-ce que tu fixes ?
5: Au cas où, je me tiens prête à vous immoler, sans remords et de part en part.
4: Rien que ça.
5: Prétentieux foutriquet.
4: Ah, ben, j'espérais bien qu'elle s'effarouche. Et la voilà, déjà. Personne ne l'a encore... Tu n'as...

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1: Rimambo d'un journaling numérique. Frisson textuel sur écran. Allez et venue, chat IRL. Le roman qui vous whizera le corps, le cœur et le collège, lycée, sexe. Tara Charlotte.
3: Hey.
4: Adrien.
3: Hey.
4: Statue en ligne.
3: Hey. Hey. Et pour Ophélie, t'inquiète, hein, je vais pas la noyer. Lol, j'ai lu trop de choses sur elle, genre le journal intime de sa pote, qui disait tout le temps « Je sais, je suis moche. » Tu viens chez moi ? Lol, je t'attends chez moi. Nico, c'est ton pote, vite fait ?
5: À toi, viens. T'as qu'à venir.
3: Bon, tu peux ? Essaie de filer en douce, au pire. Alors, c'est bon ? Tu me fais scanner, vas-y, là, c'est saoulant à force. Allez, tu sais quoi, j'arrête.
6: LOL.
3: Je deck.
6: LOL.
3: On reste amis ?
6: LOL.
3: Bon, tu mets ta cam.
5: Ok. Toi aussi, allume.
3: T'inquiète, attends. Vas-y. T'es là ? Bon, je re...
4: Adrien, statue, partie 5 minutes.
5: Ouais.
7: T'es déjà allé chez lui ?
5: Ouais.
7: Sors le Pokédex. C'était comment ? Vas-y, dis. Qu'est-ce que vous avez fait ? Vous avez fait des trucs. Genre comment ? Cool, pas agréable ou agréable et pas cool ? Lol. C'est glauque un peu quand même. Fais voir les photos !
5: T'es vraiment une fouille merde.
7: Cool. T'imagines ? C'est le gars qui te fait ça ? Tu sors avec lui ?
5: Pété de rire.
7: Tu crois que t'es machiavélique fleur bleue ?
5: Ah, toi tu l'es, c'est sûr.
7: Je suis en même temps machiavélique fleur bleue, mais en même temps, par rapport à toi, que de la gueule.
5: MDR.
4: Adrien, en ligne.
3: Vas-y, mets la cam. Tu l'as mise ? Mais t'es là, banane ? Tu fais quoi samedi ?
4: Revoir le Nantais. Connect.
7: Lui, c'est qui, Robin Nantes ?
5: Un mec, un pote de pote, il est bi.
7: Il dit qu'il est bi ?
5: Ouais.
8: Cool.
5: Et il se passe vite fait des trucs, mais bon, vite fait. On se force à se parler, quoi.
7: Vas-y, parle-lui.
5: Ok. Yo, Roméo.
9: Yo, Juliette.

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2: Bonjour, c'est mamie. Si on n'arrive pas à se parler ce soir, on se parlera un autre jour. Demain, peut-être, tu me diras ma bibi.
1: Lieu, le refuge solidaire de Briançon. Thème, les rencontres. Ici, à Briançon, où que tu regardes, je suis là. Le soleil me dessine chaque jour un peu différemment. Grande et belle. Mais j'ai aussi un visage rugueux, dur. Pour certains et certaines, je suis un terrain de jeu. Pour d'autres, je suis une étape de plus. On dit que je suis meurtrière. Ce n'est pas moi la meurtrière. Ce sont les décisions politiques, les frontières, qui font de moi une arme. Je vois passer des corps qui avancent, qui reculent pour d'autres, des corps qui se croisent. En avançant, Yael se rapproche d'un lieu, où l'on souffle. Un lieu où l'on se réchauffe. Le refuge solidaire. Un temps pour se poser, avant de repartir.
3: Test, test. Yes. Yeah, it's good.
4: Okay.
3: This is a city or a village?
5: C'est une ville ou un village, là?
6: Ah, a city.
3: A city?
5: Une ville?
3: Oh my God.
5: Between oh mon the Dieu, entouré de montagnes. Briançon. Depuis une ville nommée Briançon, je vous parle actuellement.
3: I spent here more than 7 days right now.
5: J'y ai passé plus de 7 jours ici. C'est très chill.
3: I'm still looking
5: J'essaie de créer ma nouvelle vie.
3: So
5: je dois penser à beaucoup de choses.
3: I had to think about a lot of things.
5: Par moment,
3: make me exhausted
5: ça m'épuise.
3: That's why
5: c'est
3: I'm here,
5: pour ça que je suis ici et que je me prépare à partir demain. La définition de rencontre? Évidemment, quand tu rencontres une nouvelle personne, tu as un contact. Je préfère dire avoir un contact que rencontrer. J'adore rencontrer les gens, construire une bonne relation et la laisser comme ça. Parce que si tu la détruis avant de partir, peut-être qu'un jour, tu auras besoin de l'aide de cette personne. Donc si un jour, tu te retournes vers elle, elle t'aidera. Une bonne rencontre. Quand je rencontre quelqu'un qui a sa propre vision et que j'ai la mienne, il essaie de me convaincre et que j'essaie de faire la même chose avec la mienne. On a une conversation. J'aime tellement ça. Je protège ce que j'ai dans ma tête et il protège ce qu'il a dans la sienne. On partage seulement des informations pures. Et en même temps, peut-être que tu réaliseras quelque chose par toi-même. Par exemple, je te parle maintenant et peut-être que j'essaie de te convaincre d'une chose. Mais mon cerveau va réaliser quelque chose sans que tu le dises. Je le réalise par moi-même. Ça m'arrive très souvent et j'adore ça. J'ai tort et je suis heureux d'avoir tort. Et une mauvaise rencontre? Quand je rencontre quelqu'un qui ne sait pas discuter. Quand il commence à parler, il ne s'arrête jamais. Il continue encore et encore et encore et encore. Et il ne te donne pas le droit de parler. Peut-être que tu as quelque chose de mieux à dire, mais il ne te donne pas ce droit.
7: Allez!
5: J'aimerais donner un conseil, mais je ne suis pas dans la situation où je devrais donner un conseil, car je ne vois toujours rien dans la vie. Pour moi, si tu es simplement cet esprit qui rit, même si tu souffres et que tu as mal, tu seras honnête avec toi-même et tu te diras que ça arrive à tout le monde. Parfois, quelque chose de mal t'arrive et tu te dis c'est la fin du monde. Mais il y a d'autres personnes qui aimeraient être dans ta situation, même si c'est très difficile. Elles aimeraient être dans ta situation. Et j'essaie d'y réfléchir et je me dis que je suis libre. Et je me demande quelle est la dernière mauvaise chose qui pourrait m'arriver. C'est de mourir, d'être mort. C'est la dernière chose qui m'arrivera. Donc je suis heureux avec tout. Parce que je sais que la vie, c'est pas rose.
3: La vie, c'est pas rosé. C'est pas en rose.
4: La professionnelle team de Briançon.
5: Si j'avais un micro entre les mains, quelles questions j'aimerais poser? J'aimerais poser des questions sur le passé des gens. J'aime beaucoup le passé. Quand quelqu'un commence à en parler, je me concentre et je l'imagine.

0: Ok, nice.
1: Ciao, ciao, ciao, les amis.
0: Test, test.
1: Test. Yeah, I'm right now with
2: je suis actuellement avec mon ami à Briançon, entouré de montagnes, avec mon ami, mon frère, il est aussi marocain. On va lui poser quelques questions et je traduirai. Il va parler en derija. Je vais seulement traduire.
1: I will just translate. Je vais juste traduire. Je vais juste traduire.
3: Je vais juste traduire. Je vais juste traduire. Je vais
1: juste traduire. Je vais
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2: Il dit qu'il ne planifie jamais avant d'avoir une rencontre. Dieu lui apporte cette coïncidence dans sa vie qui est de rencontrer une nouvelle personne avec le même état d'esprit.
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1: موسوس
3: بحال ذاك الشيء ما كتخش من كتخش من الخاطرة تولين بعد منه عطية تقار احترام بيناتكم.
2: Il dit qu'il est très heureux de rencontrer de nouvelles personnes, surtout des bonnes personnes, des personnes qu'il traite bien. Quand il fait des mauvaises rencontres, il essaie de bouger. Il essaie juste de changer la situation.
1: 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Okay. So now,
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2: il dit que la rencontre qu'il n'oubliera jamais dans sa vie c'est celle avec sa mère c'est la première et la dernière dans le passé il a vécu 7 ans en Europe puis il a été expulsé au Maroc quand il est arrivé après 3 jours il a vu sa mère dans la rue il était choqué il n'oubliera jamais cette rencontre car il a une très forte relation avec sa mère je souhaite que toute immigration se passe bien, que toutes ces personnes aient leurs papiers, qu'elles arrangent leur vie, réussissent à avoir une belle vie et à revoir leur famille.

0: une rencontre peut-être fortuite, elle peut être organisée et chacun cherche ce qui lui manque. J'aimerais organiser des voyages dans le désert tunisien afin d'apprendre davantage sur mon pays, la Tunisie. Moi, à l'âge de 6 ans, 7 ans, quand je rentre de l'école, je me croise avec beaucoup de motocyclistes. Ils font Paris-Dakar. Et dès ce moment-là, j'aimerais ce travail.
1: C'est là où tu as compris que tu voulais être guide?
0: C'est... Salam alaikum.
2: Pourquoi toi tu poses les questions?
0: Ah, comme ça. Je m'amuse.
1: Bah ouais. Oui, c'est une question.
0: Je m'amuse avec les gens, je passe le temps.
2: Ok.
0: Je vais devenir journaliste.
2: Ouais.
0: J'essaie.
2: Bonne chance et bon courage.
0: Tu veux devenir quoi, toi?
2: Hein?
0: Après de sortir d'ici.
2: Ouais.
0: Tu veux devenir quoi? Tu veux faire quoi comme travail?
2: Je veux faire quoi? Je retourne chez moi, je travaille coiffeur comme d'hab. Uh-huh. On ne sait pas. Tu vois?
0: Quelle coupe?
2: Je fais toutes les coupes, ce que tu veux.
0: Coupe de Benzema?
2: Coupe de Cristiano Ronaldo, de Benzema, de Ibrahimovic.
0: Ribéry.
2: Toutes les coupes.
0: Ton coupe ressemble à Griezmann.
2: Griezmann, non.
0: Griezmann.
2: À Zlatan Ibrahimovic.
0: Salut. Je vais poser quelques questions. Qu'est-ce que vous faites? Qu'est-ce que vous travaillez?
3: Actuellement, je colle des affiches sur les murs. Sinon, je travaille à l'accueil du refuge solidaire.
0: Comment l'accueil te permet à rencontrer des gens?
3: Je bosse dans un bureau qui est identifié comme un endroit qui peut répondre à toutes les questions et tout, et des gens. Et du coup, les gens viennent à moi sans que je fasse rien. Du coup, je le rencontre en permanence de tous les côtés.

Je viens du Soudan et j'étais à l'université, spécialisée dans les composants chimiques. En ce moment, je suis en France. Je suis venu ici par les routes non officielles, à travers la Libye, la mer, l'Italie, enfin, la France. Parfois c'est par hasard, parfois c'est planifié de rencontrer une nouvelle personne. C'est super de rencontrer des gens qui ne te ressemblent pas. Tu en apprends énormément sur la personnalité des gens, leur culture, leur langue, leur appartenance, ce genre de choses. Quand tu rencontres de mauvaises personnes ou avec peu d'expérience, des ignorants, elles sont un danger pour elles-mêmes et pour les gens qui les rencontrent. Les meilleures rencontres sont celles avec des personnes ouvertes d'esprit. Tu apprends d'elles, elles te donnent quelque chose. Ce sont des gens qui aiment la vie, qui aiment les projets de manière générale.

0: الأشخاص لما تلاقيهم على حسب ف
1: De manière générale, c'est la façon dont les gens te traitent et parlent avec toi qui fait que tu les aimes ou que vous devenez amis, que tu apprends d'eux. Ça dépend des gens que tu rencontres. J'ai envie de réussir. J'espère avoir le pouvoir d'aider les gens.
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1: être une meilleure personne.
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1: comme je l'ai dit Il y a beaucoup de gens qui ont eu un impact sur moi par leur manière d'être, leur gentillesse. De ces rencontres, j'ai appris à aimer, à pardonner, à aider les gens quand c'est possible, d'avoir toujours de bonnes intentions.
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1: C'est mieux que les gens soient bons.
0: يكونوا معك.
1: Qu'ils puissent s'entraider.
0: يقدموا لك أقصى خدمة ممكنة. فأنا أفتكر إن حاجة جميلة جدا إنك تساعد أشخاص.
1: C'est beau quand tu rencontres des gens que tu ne connais pas et qu'ils te proposent de l'aide.
0: يعني تجعلهم سعداء. This is a nice things. It's a place and city, towns. يعني زي أنا بلادن ثقافتهم.
1: Je trouve ça génial d'être aidé par quelqu'un que tu ne connais pas et avec qui tu n'as aucune relation.
0: عاداتهم.

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1: Cachés dans un placard au frais, leurs ombres multicolores, des invertébrés tout luisants, gigotent selon les motifs du carrelage. Sequin et cotillon. Hôtel Kochi. Onsen compris.
3: Entre deux étaux mystérieux, eau mystérieuse. Le long du marécage aux fleurs bleues et grises, le lac de Cresson, laiteux, nuageux. La gelée verte exote dans l'environnement mystique. La véranda est merveilleuse, les glaïeuls dehors tanguent dans le poil de l'air. Le bruit de la pluie, la chute des grosses gouttes de lumière. Drôlatique météo, n'est-ce pas? Le yaourt prenait la pluie sur la table de jardin, le yaourt au sucre cristal. Les étahirs fumantes et leurs parapluies imprimés de kiwi et d'orange. Les transatlantiques repliés. Le cendrier transformé, devenu soupe d'eau. La pluie grise qui n'existait plus. La frondaison d'éclaircies nuageuses. Un bien-être soudain, vague.
4: Souhaitez-vous participer à la cérémonie des fleurs?
3: Une explosion de silence. Silence encore jeune. Sur le panneau, inscrit. Vous êtes à 30 km de la mer des esprits. Un tableau, une estampe. Sur un lac d'or noir, des oies s'entre-dévorent. Le tokonoma. Le faux poivrier odorant en ikebana. Le verre de saké chaud, tiède à demi en suspension. L'horloge et la porcelaine. Les femmes chiens aux yeux nacrés, statuaires profanes. Les bougies chauffe-plat. Le service à liqueur. Des lentilles à la menthe dans une assiette en terre, un bocal de mélasse. Le saladier dans lequel tourbillonnaient les globuleux tapioca. Dansait, stagnait lentement le thé. Le parquet flottant, les longues horizontales aux yeux laqués discutaient. C'est un homme très bien, vous comprenez. Le reste imperceptible, informulé dans les lieux.
4: Éloigne les étamines de ta bouche, Nigaud. Comme tu y vas.
1: C'était Hôtel Kochi aux éditions Béton Roman.

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3: Tentative de restitution de quelque chose de la conscience torturée. Une bouteille à la mer. Lapsus. On se débrouille. La lettre d'un pervers de

0: Ma progéniture, la sincérité n'a fait qu'un pas. Toi et moi, on ne va pas se faire du bien. Tu ne me conviens plus, je n'y peux rien. Tu n'as rien d'innocent. Dans la rue, lorsque je t'ai vue par hasard, cela fait partie des choses que je dois te dire. J'ai émis et l'espoir, te rencontrer, vouloir t'aimer, l'espoir. J'aimerais que tu deviennes un futur comme moi, pas moi. Tu peux devenir tout ce que tu veux. Double, tu es ma graine, mon faux projet. Je suis venue avec une mauvaise intention. Je te le dis, voilà. Je voudrais te prendre, peut-être tout entier. Je ne t'ai pas oublié, je ne t'oublie pas. Je veux faire des choix. Je voudrais te parler, côte à côte. Frontalement, c'est déjà trop dangereux. Peut-être qu'une mère est placée là normalement pour faire écran. Tu n'es pas neutre ni vierge. Je te regarde. Admets que tu as des idées. Imaginons que je te plaise. Mais te rencontrer, t'aimer, vouloir t'amener. Ta candeur, tu la portes sur ta tête. Pour moi, tu n'es pas innocent. Mon futur, c'est fou comme tu me ressembles. C'est pour ça que tu dois être différent de moi. Tout ça te dit bien que je ne te laisserai jamais la parole. C'est déjà une violation de ton intimité. Ce n'est pas moi que tu dois rencontrer à ton âge. Que tu le veuilles ou non, je veille sur toi. Ma seule solution, c'est de t'abandonner. Ainsi, donc, aujourd'hui c'est décidé. Je te sauve de moi.
1: C'était Lettre d'un pervers aux éditions Béton Roman. 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
3: 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Mélancolie solaire, solitaire. 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

Finir et recommencer. Zola, me réveiller. Ambiance sans pensée, suffocante. Ce qui se passe dans la vie des autres doit être occulté. Paris cryptogame. Vanité, fuir ce legs. La bactérie sociale. Contraste avec Marseille, la ville sans bruit de tête. Décor fermé, dessiné au marqueur, vide comme des vases. Une chaleur métallique, à l'arrivée déjà, le reflet des flots, la houle sur mes mains, une simple vitrine. Scooter à l'abandon, resté taciturne avec le sourire. Un regard vivant, un port, un autre regard, des navires échoués. Autrement, une spirale, un mot bête et leur physionomie, le sexe des ânes. Chlore, vérifier, jeter. Primum non nocere. La conscience à demi-molle. Un brouhaha frêle, frais. Comportements autochtones. Qu'est-ce que j'entends de romanesque? Peu ou pas de concentration dans l'esprit. Peu ou pas. Je vais étendre tout et laisser sécher les rapports divers de la population, ses envies tendues. À la fenêtre, un groupe d'amis, deux immeubles, grosses perles de sueur, tactiles comme des... Oui, non, c'est moi, je suis out. Évanouissement, enfouissement profond. Je ne pense pas du tout. Marseille est une ville calme et claire.

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0: Et bienvenue dans votre magazine musical à géométrie variable. Avec vous ce soir pour vous partager leur dernier coup de cœur, il y a DJ Wondernat, salut.
1: Salut.
0: DJ LP, salut.
2: Salut.
0: Et DJ Grégoula, salut.
3: Bonsoir Garance.
0: Et on salue DJ Prof.
3: Oui, kiss DJ Prof.
0: Grégoula, alors quelle est l'ambiance ce soir? Qu'est-ce qu'on va écouter?
3: Eh bien, en l'absence du DJ Prof, on a remis les guitares, hein, comme d'hab, dès qu'il n'est pas là, voilà, c'est parti. Mais il y aura du lourd, mais pas que.
0: Eh bien, on commence tout de suite par Monologue, You Bastards. Vous l'avez compris, c'est DJ LP qui vous en parle juste après. Vous êtes bien dans le secret.

0: You Bastard de Monolord dans Les Secrets. Elfie, c'est toi qui vas nous parler un peu de ce morceau de Stoner.
1: Bah oui, ça fait longtemps que je suis pas venu dans Le Secret déjà, et je suis bien
0: ça
1: content
0: s'est entendu
1: de...
0: à la programmation musicale.
1: Je suis bien content de revenir. Et puis ces dernières semaines, ça a été grosse chaleur, et pour moi, grosse chaleur, bah, c'est Sludge, c'est Doom. Et c'est le sixième album de Monolord qui vient de sortir et qui est sorti chez Relapse Records. Donc Monolord, c'est des Suédois de Göteborg. C'est un bon groupe de doom, sludge, psyché. Sur cet album, on a davantage l'influence de Thomas Jäger, l'un des leaders du groupe, qui explique que ses projets solo, un peu acoustiques, un peu psychés, ont davantage influencé l'album. Effectivement, ça s'entend. Très bel album de Monolord, vraiment, qui colle parfaitement avec vos barbecues estivaux. C'est un super album.
2: Et ils seront en concert à la rentrée en Europe et en France en particulier.
1: Tout à fait, tout
2: le
1: à fait.
2: Le 11 octobre au Ferrailleur à Nantes.
1: C'est ça.
0: Grégoula, toi, tu vas nous parler d'un projet. Alors,
2: on reste
0: quand
2: à
0: on
2: Nantes.
0: On reste à Nantes déjà.
2: On reste...
0: Et puis quand on habite à Lorient, le nom nous tout de suite résonne.
2: Et oui, je vais vous évoquer la nouvelle.
1: Soldat Louis.
2: Merville, c'est aussi le nom d'un quartier bien connu à Lorient et des Halles. Merville est un groupe nantais. Merville joue une sorte de post-hardcore punk rock et dedans on retrouve des vieux lascars de Lorient à travers Armdon et Direwolves et qui ont repris du service. Les darons sont pas couchés et vraiment c'est deux excellents titres qu'ils viennent de partager qui inaugurent d'un très bon EP qui sortira à la rentrée 2026, septembre 2026, qui s'appelle Sidelines. Et on va écouter un premier extrait qui s'appelle Lost Illusion. Ça m'a fait beaucoup penser ce morceau à Hot Water Music, à Drug Church, à Ivis, à tous ces groupes-là qui reviennent un peu à... Enfin, Hot Water Music, c'est un vieux groupe des années 90 et qui était très marqué par Leatherface, avec un mythique groupe anglais qui mélangeait punk rock, trick, mais des choses très mélodiques. Très été marqué. Là, la nouvelle version, c'est quand même un peu plus marqué par le hardcore américain, un peu plus dur. Il n'empêche que c'est deux très bons morceaux. On écoute tout de suite Lost Illusion de Merville dans Le Secret.

0: 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À l'instant, on vient d'écouter Firmament de Rhododendron, un tout jeune groupe, et c'est Alpi qui vous en parle.
1: Oui, alors c'est vrai que je suis assez guitare en ce moment. Rhododendron, c'est leur troisième album en fait. C'est un trio de Portland qui est formé en 2019 par Ezra Chong à la basse et à la guitare au chant, pardon, Gage Walker à la basse et Noah Mortola à la batterie. C'est leur premier album chez un excellent label qui s'appelle The Flenser, et on en a déjà eu l'occasion d'en parler, Agriculture, Pyramids, Faetouf, enfin voilà, un paquet de bons groupes, c'est mon label.
0: Tu y trouves ton compte.
1: C'est presque mon label préféré du moment.
2: Après Fest Club, évidemment.
1: Là en ce moment je suis très The Flenser. Bon bref, et cet album Ancient Effort est vraiment vraiment très très chouette. On y retrouve des influences black metal, noise, post-hardcore, emo aussi comme tu le disais, voilà, jazz aussi également, des passages un petit peu ambiants. C'est vraiment c'est un mélange de plein de trucs et en même temps ça sonne avec une vraie cohérence, une vraie énergie, une vraie sincérité. Donc un excellent album, Rhododendron, Ancient Effort, sur cet excellent label qu'est The Flenser.
2: Ouais, je rajouterais que vraiment l'album il s'écoute d'une traite, il est vraiment très cohérent. J'aime beaucoup la production qui est un peu sèche, qui est pas du tout, qui est pas trop typé métal, qui tend pas, il n'y a pas d'overdub à gogo, il y a un truc très cru que j'aime beaucoup qui leur permet, à mon avis, il n'y a pas trop de compression. Ce qui, à mon avis, qui leur permet de vraiment sortir.
1: C'est mixé par Scott Evans et masterisé par Brad Bodwright.
2: Voilà, Scott Evans qui est vraiment au firmament comme d'habitude. Bravo.
1: Tout à fait.
2: On poursuit avec DJ Garance.
1: Ouais, on va rester dans le psyché, à mon avis, avec un morceau de Blanyeo qui s'appelle Color Pillow.
0: Oui, premier single qui annonce un nouvel album pour le collectif Blanyeo. Il paraîtra en août sur le label Bongo Joe. Une nouveauté, car jusque-là.
1: Toi aussi, t'es financé par un label
2: Genève. Donc,
0: ça
2: vraiment,
0: fait très longtemps. Ça fait très longtemps que j'ai pas diffusé d'artistes qui viennent de Bongo Joe. Là, il s'avère que. Ils viennent donc tout juste de rejoindre le label et avant ils étaient produits par Lost Map, qui est un label qui est basé lui sur l'île d'Aigle, qui est très chouette aussi. Blanyeo, c'est un collectif qui est composé d'une dizaine de membres. Il est porté entre autres par Anoushka Helm et Will Greenham, qui vivent tous les deux en Cornouailles. Et autour d'eux gravitent plusieurs musiciens et musiciennes anglaises. C'est donc un collectif à géométrie variable, une identité qui est affirmée jusqu'au titre de ce nouvel album, Lemon Point, ou Le Moine, le point le moine. En fait, parce qu'il s'agit d'un mathématicien français, Émile Lemoine, qui a donné le nom, son nom à ce point qui signifie le centre de gravité d'un triangle. Alors je vais pas plus m'épancher dans les détails, car sinon je ne vais pas comprendre ce que je vais raconter.
2: Je vais pas t'aider. Hein.
0: Voilà. Mais pour revenir à la musique, Blanyeo, c'est un collectif musical, mais aussi artistique. Le projet, il est né d'ailleurs pendant une résidence artistique dans un lieu qui s'appelle Corniche Bank. On avait pu les rencontrer, Blanyeo, en décembre dernier à Rennes, au Festival des Transmusicales. Et ils nous racontaient alors que leur musique, ils créent une musique plutôt qui s'inspire et s'inscrit dans les paysages des côtes de Cornouailles. Pour leur nouvel album, Le Moine Point, Le Moine Point, c'est dans l'aérodrome désaffecté de Sainte-Agnès qu'ils ont décidé d'enregistrer leur morceau. Un album dont beaucoup de moments ont été aussi captés en live. Et donc je vous propose d'écouter tout de suite le premier extrait qui est sorti fin mai. Ça s'appelle Color Pillow,

0: Going Out de Carla Dal Forno. Wondernat, c'est toi qui nous parles de cette chanteuse.
1: Oui, c'est une songwriter australienne que je viens de découvrir à l'occasion de la sortie de son 4e album, donc il n'est jamais trop tard, à mi-chemin entre le post-punk et la dream pop. Donc ce morceau, c'est le super morceau d'ouverture de l'album qui est assez minimaliste et mélancolique, avec des nappes synthétiques, une ligne de basse obsédante qui flirte un petit peu avec une certaine légèreté pop. Pourtant le propos est un peu creepy puisqu'elle elle incarne en tout cas au début de l'album sur plusieurs chansons une sorte de stalkeuse. Dans cette chanson par exemple elle dit, alors je vous le traduis en français, tu m'appartiendras bientôt, il n'y a pas d'autre solution.
2: Wow.
1: Sur le morceau qui suit, ça vire carrément à l'obsession. Donc les chansons racontent moins une histoire d'amour qu'une dérive obsessionnelle, un glissement d'un désir contenu vers une dépendance affective. Mais l'album est très chouette. Il alterne des moments instrumentaux contemplatifs avec de la réverb assez bizarre mais chouette, et avec des morceaux un peu plus entraînants avec un côté toujours un peu magnétique. Ça peut rappeler par moments Broadcast, et puis je pense à plein d'autres trucs mais que j'arrivais pas à identifier comme ça, mais je me dis ah, ça me fait penser à, et je, voilà, avec ma mémoire
3: Memorials un peu aussi.
1: Ah peut-être, ouais. Mais en tout cas, voilà, elle bricole vraiment sa musique avec pas grand-chose, parce que c'est vraiment des rythmiques assez minimales, une voix assez distante, des textures froides, et les silences comptent presque autant que les notes. Et les interludes instrumentaux sont aussi importants pour la respiration générale du disque. C'est posé, c'est parfois un peu dubby aussi, ça fait vraiment du bien, je trouve, le côté un peu calme. Et c'est toujours assez élégant. Donc non, j'aime beaucoup l'album qui s'appelle Confession.
0: Et on continue sur des rythmes plutôt calmes, down tempo.
3: Plutôt calme, pas forcément good vibe néanmoins, pareil.
0: Je pense que
3: c'est, voilà, c'est l'album dont tout le monde va parler, puisque les Boards of Canada, et dont tout le monde parle, puisque les Boards of Canada reviennent après 13 ans d'absence. Donc Boards of Canada, si vous êtes passé à côté, c'est un duo d'électro qui est actif depuis la fin des années 80. C'est Michael Sandison et Marcus Ewing. Ils sont écossais, très écossais. Ils vivent qu'en Écosse. On les voit, je ne sais pas si ces gens-là sortent d'Écosse. Ils sont très peu présents dans les médias, présentent chacun de leurs albums avec une sorte de marketing très cryptique, très obscur. Le précédent était sorti donc en 2013, Tomorrow's Harvest, et Inferno revient en 2026. Ils ont marqué la musique électronique avec Music as a Right to Children. Ils ont créé plein d'émules dans plein de styles différents qui vont du rap à l'électro, à l'ambient. Ils ont même, d'une certaine manière, touché au post-rock avec The Campfire Red Phase. Inferno, que dire de cet album qui s'inscrit dans un contexte géopolitique finalement assez tourmenté ? Eh bien, on est sur un album très marqué par une forme de religiosité, peut-être encore davantage que sur les précédents albums, avec effectivement des samples vocaux qui sont beaucoup plus identifiés. Je pense en particulier au morceau Naraka, qui veut dire enfer en sanskrit, et qui est porté par des vocaux avec Hare Krishna pendant tout le morceau quasiment. Et en même temps, c'est un album, c'est sans doute l'album de Boards of Canada que je qualifierais de plus pop, parce que les rythmiques sont plus accessibles, parce qu'il y a un côté, effectivement, tu parlais de côté un peu dubby, on retrouve ce côté-là un petit peu dans Inferno, et néanmoins, il se dégage toujours de Inferno, une espèce de dépression collapsionniste majeure, qui n'incite pas à regarder le monde avec forcément beaucoup d'espérance.
2: Moi, je suis, je l'ai pas écouté autant que toi, mais je dirais, j'ai écouté trois fois là ces derniers jours. Je dirais que quand même, c'est un album qui est traversé par des choses, qui en effet a un aspect un peu mélancolique, très un peu sombre derrière, mais il y a des moments, en tout cas, de lumière. Bon, la fin est assez, assez sombre, Mais j'ai trouvé que c'était un peu moins tendu que précédemment, ou est-ce que peut-être notre atmosphère et notre environnement est tellement anxiogène que même l'album de la musique de Boards of Canada vient nous soulager de quelque chose. En tout cas, j'ai trouvé que c'était très beau.
3: En tout cas, c'est sans doute l'album de Boards of Canada le plus lisible.
2: Oui, clairement.
3: Peut-être le plus accessible. une vraie synthèse entre Geogadi et Music as a Right to Children, avec des accents un petit peu post-rock qu'on trouve sur Campfire. Voilà, je trouve que c'est une très bonne synthèse de tout ce qu'ils ont pu faire jusqu'à présent. Ils sont toujours actuels, ils sont toujours actuels dans leur proposition de son. Le morceau que je vais vous faire écouter est un morceau qui est finalement assez presque funky à l'échelle de Boards of Canada. C'est Prophecy at 4020 MHz. C'est chez Warp, bien entendu. Qui d'autre ? À titre personnel, je ne sais pas trop quoi vous dire de cet album. Il lui faudra sans doute quelques mois, voire plusieurs années, pour maturer dans ma tête et mes paysages mentaux. Mais quoi qu'il en soit, c'est qu'il a sa place dans la discographie de Boards of Canada.
2: On embrasse très fort Mélanie.

0: 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À l'instant, vient d'écouter When I'm Gone de Ratatat et Ivax. Ratatat dont on parlait la semaine dernière, tout juste.
1: Et voilà, il est retour.
0: On se demandait ce qu'il devenait.
2: Ah, je me souviens pas.
0: Et bien, c'est toi, Wondernet, qui va nous raconter ce qu'ils deviennent, justement.
2: Mais justement, ouais, c'est Ratatat, c'est un duo new-yorkais qui est constitué du guitariste Mike Stroud et du mixeur et producteur Evan Mast. Donc, Ivax, parce qu'en fait, c'est un morceau qui est, comment on appelle ça,
1: réalisé,
2: et donc c'est un des deux du binôme.
0: Okay.
2: Et leur rock électronique faisait fureur au début des années 2000, où moi j'étais vraiment fan de la première heure en 2004 avec l'album qui s'appelait tout simplement Ratatat.
3: Pareil.
2: Et le single 17 Years,
3: pareil.
2: On a tous dans les oreilles. Bidouillé sur un petit powerbook, alors pas Garance effectivement.
0: Mais si j'écoutais
2: là, tu n'étais peut-être pas née.
0: J'écoutais Ratatat au lycée.
2: D'accord. Bah, moi aussi, mais sauf que c'était 20 ans avant.
0: Je pense que c'était pas les mêmes albums.
2: Et donc voilà, c'était sorti à l'époque sans label, sans pression, sans voix. C'était juste un synthé, une guitare et un logiciel, rien de plus. Et leur musique était assez unique en son genre, juste instrumentale, donc à base de guitare, clavier, d'effets, de boucles, à cheval entre l'électronique, la pop, le rock, l'abstract hip-hop et les musiques un peu psychées. Et on peut dire que leur recette a sans doute inspiré des musiciens comme Julian Casablancas et d'autres. Et elle a séduit ensuite le label XL Recordings, donc la maison de Beck et de Radiohead, et aussi des publicitaires, notamment pour Microsoft ou encore Chanel.
3: France Inter, que j'utilisais comme générique.
2: C'est vrai, exact. Et ils ont aussi participé à la collaboration de nombreux morceaux pour d'autres artistes, dont Kanye West et Kid Cudi. Voilà, mais j'avoue qu'après, moi, leur musique, elle m'a un peu lassée, elle est devenue un peu prévisible. Depuis 2015 et leur dernier album qui s'appelait Magnifique, mais qui ne l'était pas tant, on n'avait plus de nouvelles du groupe, et c'était normal puisqu'ils avaient chacun continué leur route de leur côté. Donc Evan Mast sous le sobriquet de Ivax, et Mike Stroud avec un autre acolyte avait formé le groupe Kunzite. Et donc là, ils viennent de sortir deux titres, dont ce très... Moi, je trouve que ce titre est vraiment très beau. En avant-goût d'un album qui sera crédité à la fois de Ratatat et de Ivax et qui sortira fin juin. Et donc, ce morceau surprend un peu et sonne assez différent pour sa forme plus mélodique et vocale que les classiques instrumentaux. Et puis, on a une ambiance qui est assez nostalgique, assez atmosphérique, une production qui est plus douce, presque rêveuse et qui est moins centrée sur les guitares qui ont vraiment fait la réputation du groupe. Mais j'ai hâte d'entendre...
1: Ouais, le clip souligne ce que tu viens de dire.
2: Ah, j'ai
1: vraiment
2: pas vu le clip.
1: Ouais, le clip, on est vraiment dans une balade en fin de journée ou...
2: Coucher de soleil et
1: coucher
2: tout.
1: Coucher de soleil et...

0: qui s'appelle Things Again. C'est un musicien qui est multi-instrumentiste, qui est originaire d'Oxford en Angleterre et qui fait de la musique depuis 2010 à peu près, qui est plutôt identifié comme étant un producteur de musique ambiante, voilà, mais qui voue aussi une qu'on rapproche souvent de figures comme Nils Frahms ou des albums de Talk Talk, la fin de la période de Talk Talk, hein, les trois derniers albums de Talk Talk. Donc voilà, il vient de sortir un morceau qui pour le coup est un petit tournant parce qu'il chante et qu'il concentre et recentre ses chansons plutôt sur une approche folk, tout en utilisant les textures, les outils électroniques qu'il utilise sur ses albums plus ambiants, ce qui fait ce mélange, en fait, toute son expérience de l'ambiant tournée vers la mise en place de chansons folk. En fait, voilà, je dirais que ces précédentes compositions plus ambiantes servent d'écrin à de la musique folk beaucoup plus traditionnelle dans son chant et dans son traitement.
1: Bah, on va découvrir tout de suite ça avec son morceau d'Arabuka.
0: Ouais.
1: Et puis on vous souhaite une excellente journée, une excellente soirée.
0: Très beau morceau de fin d'émission pour faire de bons gros dodo.
2: Gros bisous.
1: À très vite pour un nouveau. Gros bisous à DJ Prof et puis à très vite pour un nouveau magazine musical à géométrie variable. Merci les DJ, à bientôt.
0: À bientôt.
2: Merci DJ Carence.

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1: Ils se suivaient de peu. C'était Maurice puis Karmarek. Maurice avec Karmarek. Maurice et où Karmarek? Leur ombre solide rutilait sur les champs, entre les creux de la vallée, sur des tas de pierres, dans le faible horizon des flaques. Leurs corps animaux, au sommet de ridicules tertres, gambadaient. Au soleil crépusculaire et aux aurores tout autant, on sentait leur rouille particulière dans le paysage oxydé. Les odeurs et le musc des bêtes fauves, noires et bigarrées, exhalaient singulièrement de partout, mais leur chaleur était trop brève et vive. Mêlée au vent terrible, elle n'avait pas de consistance, et tout s'envolait. Le fond de l'air ne donnait souvent aucun ressenti agréable, ou bien des sortes de chauds froids intermittents. La région était affreuse. Les jeunes hommes étourdissaient leur violence là-bas. Ils étaient bien là-dedans, c'était un parc ouvert. Nadine rêvait dans la pièce. Elle se disait qu'elle avait trop mangé, elle regrettait. Elle voyait Eugène.

0: C'était Le coin défendu aux éditions Béton Romain.
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4: Parle.
5: Si toute l'eau se retourne et tombe, alors comme une énorme épée, sourde, que verrai-je ?
4: La peur.
5: Que dois-je faire ?
4: Il faut la foi.
5: Qui pourrais-je ? Par quel renversement encore ?
4: Use le courage.
5: L'oserais-je ? La chose est inconcevable. Dans l'absolu, elle est si vague.
4: Fuir.
5: Fuir alors ? Mais où ? Quand ? Comment ?
4: Abandonner.
5: Ce n'est pas la solution.
4: Douter.
5: Il le faudrait, évidemment. Est-ce là la sortie ?
4: Prendre le chemin de la lame.
5: Descendre ? Nier l'affrontement ? Rester neutre ?
4: Va vers l'asphyxie.
5: Certes, tu as réponse à tout. Oï, Vaizmir, quel malheur est le mien ? Je ne peux que souffrir et céder. Mourir ?
4: Peut-être.
5: S'il désobéit, tu renverseras tout à nouveau ?
4: Est-ce ton souhait ?
5: C'est toujours cette phrase d'un menteur que j'entends. Je voudrais couler avec le monde.
4: La clepsydre t'attend.

0: Camille. Camille, ouvre les yeux.
1: On va où, là? Il fait chaud, non?
0: On est dans le désert. Profite. Tu sais, j'ai déjà entendu mes aïeux vivent à moi.
1: Mon épaule droite, elle est gelée.
0: Comment on peut dire ça?
1: Bleu.
0: Je les adore, mes aïeux, mais ils ne vivent pas à moi.
1: Je peux voir le circuit de mon sang dans le corps. Ma peau, elle est translucide. Rouge. Brûlante. C'est quoi ce liquide jaune brillant à queue qui circule dans mes veines?
0: Tout ça, c'est plus grand que nous. Tu sais, Camille, les atomes qui nous constituent, ils ont déjà eu des tas de vies. C'est scientifique. Par exemple, l'atome de carbone que j'ai dans mes mains, là, il a été dans un dinosaure et dans une plante. L'atome de fer que tu as là, parce que tu sais, dans ton sang, il y a du fer, il vient d'une étoile ou peut-être d'une météorite. C'est scientifique.
1: L'eau dans mes veines, c'est mes aïeux. Je les sens dans mes tissus. Qu'elle s'agrippe à mes muscles. Cette nuit, j'ai rêvé de mes arrière-grands-parents, Madeleine et Léon, résistantes pendant la Seconde Guerre mondiale. Ça a réveillé mon eau matrice, mes tréfonds.

Cette nuit, toute l'histoire me revient. La ligne de la résistance qu'elles ont créée en Aveyron. Madeleine qui cache les armes dans les camions à fromage et Léon, lui, recherché qui se fait arrêter et déporter à Buchenwald le 4 mai 1944. Il n'y a pas de petite résistance. C'était sa phrase. Dans les camps, comme ils sabotaient les machines sur lesquelles ils travaillaient, ils l'ont mis au balai. Ils balayaient les camps. Oui, mais à 5 cm du sol. Il n'y a pas de petite résistance.

Je crois pas au hasard. Cette nuit, c'est aussi mon anniversaire. J'ai 30 ans, et cette phrase, elle perce mon foie lorsque je tombe sur mon premier cadeau. Celui que m'a offert mon père le jour de ma naissance. C'est un journal. Le quotidien Le Monde, daté du 19 décembre 1989.

0: Mon père me l'a offert et je l'ai encore jamais ouvert. On n'en a jamais parlé. Ça, on n'a pas appris. Parler de l'intime. Ça a créé une fêlure à l'intérieur. Un trou dans le vide.
1: Wow, c'était exactement il y a 30 ans. Ça n'a pas changé. Là, c'est la première fois que je fais ça, en fait. C'est la première fois que je fais cette page. Je sais pas pourquoi ça me touche comme ça. La gauche sur le seuil, ah bah tiens. La nouvelle culture politique, ça n'a pas changé. Changer d'époque et d'horizon, tu parles. La droite est donnée gagnante. Et là, il y a une liste de toutes les choses bien qui ont été faites depuis 1980 à 89. C'est que des hommes. Des choses qu'ont fait des hommes. Éric Tabary, François Truffaut, le football, le premier robot français. Cléon, il s'appelle. Compact disque, on s'en branle. L'Argentine gagne la Coupe du Monde de football. Et en 87, on a quand même un petit calé. Madonna fait un concert triomphal au Parc de Sceaux. Je crois que j'ai de la colère. Ce qui me touche, en fait, c'est que je crois que c'est pas ce qu'il y a à l'intérieur du journal, c'est l'objet, en fait. Et depuis tout temps, je me suis dit, quand je vais lire à l'intérieur, ça va me transcender. Il y a quelque chose qui va changer en moi. Et je crois que j'avais pas envie de le lire comme si, je sais pas, il y a quelque chose que j'allais voir qui allait me faire peur.
2: En même temps, je l'adore, ce journal. Et en même temps, j'ai envie de le déchirer en deux, en fait. Mais en même temps, j'ai pas envie parce que je l'aime, mais là... Ça me donne envie de le, je sais pas, de l'arracher, de le mettre au vent. Je sais même pas si j'ai envie de le faire passer à d'autres personnes. Je trouve ça horrible. Enfin, c'est la seule chose qui m'est transmise d'il y a 30 ans, du moment où je suis née, c'est ce truc-là, là. C'est un torchon, tu sais. En même temps, ça fait état du monde. Ça me touche trop de pouvoir me reconnecter à ça, de me dire, ok, qu'est-ce qui se passait? Mais là, regarde, c'est que des banques.

0: En déballant ce cadeau avec 30 ans de retard, j'ouvre une brèche à trous multiples. Je me laisse glisser dedans. Ça me conduit à mes grands-parents, Alain et Ginette, mes piliers, qui m'ont transmis de leurs parents cette phrase « Il n'y a pas de petite résistance ». Ce journal prend le relais. Il tisse un nouveau lien entre nos générations. Ça réveille mon besoin de me connecter à notre histoire. J'ai besoin de leur faire lire, de voir si elles ressentent la même chose que moi, puisqu'on a reçu le même legs.
1: Il est en bon état, ce journal, hein?
2: Good belle, je l'appelle bonjour.
1: Comme il faut.
2: Elle est la star.
1: Alors ça t'a fait ça en lisant ça? Ah ben je suis étonnée.
3: C'est tout Alain, qu'est-ce que t'en penses toi? Parce que là, moi, franchement,
2: c'est,
3: je
2: ne
3: trouve pas que le monde soit plus mauvais qu'un autre homme. C'est la même chose que quand nous, on avait 30 ans. Tu sais, il y avait voilà, les mêmes problèmes.
2: On était confrontés à 30 ans, c'était en 30.
3: On était, on venait de se marier.
2: En 1960.
3: On est mariés.
2: En 1960, il y avait la guerre d'Algérie.
3: C'était terrible, ah, c'était rude. Là, vous êtes ici, bon, il y a la commune, mais
2: c'était très compliqué.
3: On est en paix en ce moment. Ouais. C'est tout ce que je peux dire. Moi, je peux dire, tu vois, là, ça, alors là, moi, ça ne me fait pas du tout flipper. Je vois que c'est toujours la même chose. C'est un peu. Il y aura toujours un désir de domination, de puissance qui est là, et puis voilà, mais toi tu essaies de vivre conformément à ce que tu penses, voilà. Même si tu passes pour une naïve, ça m'est égal. C'est tout. Puis tu avances, et puis ton bonhomme de chemin, et puis je crois que c'est qu'il ne faut pas essayer de changer la vie. Ça, tu ne peux pas. Tu ne peux pas. Surtout dans le désordre. Surtout dans la bagarre, ça, tu ne peux pas.
4: Et là, tout à l'heure, c'est quel papier que tu as lu sur la Roumanie? C'est drôle parce que tous les deux, j'ai fait exprès de vous présenter le journal quand vous n'étiez pas ensemble. Et tous les deux.
3: Bien sûr, c'est la seule chose qu'on connaissait.
2: Non, mais.
3: Ça a été une partie d'entre nous.
2: Pour nous, c'est un des instants forts de notre existence.
3: Mais bien sûr.
2: Et je dois te dire que tout au long de ce voyage, j'avais vraiment l'impression d'aller. Je suivais. Mais sans savoir vraiment où j'allais, alors que je le savais, mais sans cette impression que les étapes se poursuivaient kilomètre après kilomètre. Parce que je t'ai dit, 5000 kilomètres en 4 jours, c'est presque de l'incroyable. En plus, sur des routes complètement défoncées, déjà. Qu'on ne connaissait pas, qui était libéré du soviétisme, disons, ou de Ceausescu, est en train de se libérer. On ne peut pas imaginer, si tu te transposes 15 jours avant, tu ne peux pas imaginer. Hein, c'est tout d'un coup, les choses avancent comme ça. Et t'amènes là où vraiment on voulait aller, mais on ne savait pas comment y aller. Et tu vois, les portes sont ouvertes, les frontières sont ouvertes.
3: Parce qu'ils ont tué, parce qu'il y a eu ce mini procès, même pas procès de Ceausescu, et qu'ils ont été tués tout de suite, sur l'heure. Donc les portes sont ouvertes et ils sont arrivés les premiers avec la Croix-Rouge. Ouais. Avec ça. Une voiture plein de ravitaillement.
2: Il y avait 6 voitures.
3: 6 voitures. Ça a été une partie d'entre
2: nous. Pour nous, c'est un des instants forts de notre existence.
3: Mais bien sûr.
2: Et des choses arrivent,
3: c'est la transition.
2: Comment elles arrivent,
3: hein. Je mets un
2: et tout est embrayé.
3: Voilà. Transylvanie,
2: pardon. Je ne dis pas qu'il y avait la volonté de suivre tout ça, mais on a l'impression d'être porté.
0: Je comprends maintenant. Dans ce journal, cet article sur la Roumanie, c'est la clé. Cet article, il les relie à la phrase de nos aïeux. Il n'y a pas de petite résistance. Cette aventure en Roumanie, ça a été une de leurs petites résistances. Une action pour aller aider la population roumaine après la chute de Ceaușescu, la fin de la dictature par le soulèvement populaire. Ça s'ouvre. De plus en plus. En quelques heures, on se connecte tous les trois grâce à ces morceaux de papier. Je sens que je me rapproche enfin de quelque chose.

0: Dans la nuit, ma piste est coupée par le temps. Mon grand-père est emmené en urgence à l'hôpital. Ses brèches internes ont cédé. Pour la première fois, je me retrouve seule avec ma grand-mère. Perdue.
1: Cette chose de... Oui, en fait, je crois que j'aurais pas foi en...
2: Mais ça, c'est, les autres, c'est vrai si que c'est une question. C'est une question toujours de confiance et puis de confiance et puis tu as reçu quelque chose.
1: Oui, mais, longtemps. Oui, mais ben, si j'ai reçu, ça veut dire que tu m'as raconté l'histoire.
2: Oui, et tu l'as reçu.
1: Ben voilà, tu si sais, tu ne me l'avais pas raconté, je la connaissais.
2: Et tout ça, c'est l'éducation qu'on a reçue. Ça, tu vas dire que non, mais c'est l'éducation religieuse qu'on a reçue, de conviction, de résistance à beaucoup de choses, mais il faut rester sans s'en vanter, tu vois. Ça, c'est pas qu'on s'en vante, mais on n'a pas besoin d'en parler. C'est fait, tu vois. Grand bon papa qui est allé à Bourgogne-Valles, il n'en a jamais parlé, jamais. Et papa lui a dit, pourquoi tu es quitté ? Non, ce que j'ai fait, c'est fait. C'est, pour moi, c'était, il fallait le faire, je l'ai fait, et maintenant voilà. Tu comprends ? Et papa, il ne nous en parlait jamais non plus, mon père. C'est comme ça, tu vois. Peut-être que ça, c'est, je ne sais pas, est-ce que c'est typiquement protestant, je ne sais pas.
1: Et qu'est-ce que ça fait pour toi de raconter tout ça ?
2: Ah non, moi je suis comme ça. Je ne veux pas qu'on raconte les choses, nos choses intimes. Ça ne regarde personne pour moi.
1: Et personne ne te connaît ?
2: Non, écoute, n'en parlons pas, je te l'ai dit. Ça, alors là, moi je ne supporte pas qu'on parle de choses, qui sont personnelles, qui ne regardent que nous.
0: Je pensais l'avoir semé cet héritage familial religieux, ce poids gluant qui m'avait fait rompre avec tant de choses. Le voilà qui revient des tréfonds, l'illustre mutisme protestant.

0: La dernière fois que je vois mon grand-père à l'hôpital, il me reparle du journal et de ce que ça a ravivé en lui. De sa traversée transcendantale de la France vers la Roumanie. Il me parle de son feu. Je peux pas l'expliquer. Ça capte quelque chose en moi. Il ouvre une nouvelle fissure dans la brèche.
1: Et pourquoi t'as pas annoncé ?
2: Parce que je ressentais, j'avais le feu pour partir, quoi. Tu vois, c'est comme un appel. Aller là-bas.
1: Et c'était pour faire quoi là-bas ?
2: Prendre des contacts pour que lorsque la frontière de la Roumanie tomberait, qu'on puisse aller traverser, rentrer dans le pays et apporter de l'aide.
0: En quelques heures, j'ai perdu mes deux relais de transmission. Le fil est coupé. Je suis seule.

0: On est où là?
1: Dans une maison qui t'est familière.
0: Ces murs, c'est mon grand-père. Ça a déjà commencé. Il est en train de brûler. Bonne mame? Bonne mame? T'es où là? Il faut qu'on sorte. Ginette? Attends, je veux juste prendre un petit souvenir.

J'ai plus la fréquence. Mes piliers bougent. Ils sont à la recherche de nouveaux ancrages. Je sais pas où chercher. Je sais juste qu'il y a quelque chose à trouver. Alors je prends la route, seule avec ce journal. J'ai juste envie qu'il voie d'autres mains ce journal. Il a besoin de respirer, de rencontrer de nouvelles histoires.

0: Bonjour.
1: Bonjour.
0: Vous allez par la voie rapide?
1: Ouais, c'est en ville.
0: Ok, moi c'est pour aller vers Montpellier. Mais est-ce que vous pouvez m'approcher un petit peu?
1: Bah, il y a la voie rapide, vous pouvez peut-être choper encore plus de monde.
0: Ouais, ouais bah ok, d'accord. Ouais. Trop bien, merci. Je vais vers le nord.
2: Ah non, moi je vais à Cannes et tout.
0: En fait, je vais jusqu'à Montpellier, puis je vais vers le nord, Lyon. Donc,
3: Ouais, ben là, moi je vais à la fac de droit, mais du coup, c'est la prochaine. Mais après, vous trouverez quelqu'un d'autre.
0: Ah, merci beaucoup. Non. Bonjour. Non, bah moi ça va, je remonte, je vais aller vers Lyon. Ok, mais super. Et bonjour. Je vais vers Orléans, vous y allez?
4: Pas Orléans, mais dans la direction, oui.
0: Ouais.
4: Et normalement je peux pas mais il m'a flotté donc bon.
0: Ah trop cool, merci.
5: Alors tu vas où comme ça?
0: Vers le nord, j'aimerais bien.
5: Tu vas à la mer?
0: Non, pourquoi la mer?
5: J'adore la mer. Ça fait du bien à tout, la mer. Il y a des choses intéressantes dans ton journal?
0: Là-dedans, là? Non, pas vraiment, en fait.
5: Il y a une grotte dans mon camion. Tu sais que je transporte?
0: Une grotte?
5: Lascaux qui est derrière nous.
0: Tu veux dire que là tu transportes un trou?
5: Ouais.
0: Incroyable.
5: Et pourtant en fait.
0: Et tu fais quoi avec? Tu l'emmènes où?
5: En exposition.
0: Mais c'est pas la vraie grotte.
5: Bah non. C'est des facsimilés. Mais c'est une reproduction authentique. Donc, au millimètre, au micron.
0: Tu l'as vu?
5: Oui.
0: Monté?
5: Monté.
0: Et c'est quoi la partie que tu as préférée?
5: La Sainte du Puy.
0: C'est quoi?
5: C'est une partie de la grotte qui est intitulée la Sainte du Puy.
0: Et on voit quoi dessus?
5: Mais tu vois des fresques peintes sur les murs des grottes, mais qui sont d'une pureté, d'une beauté incroyable. C'est animalier. Pour la plupart, l'illustration, c'est fantastique.
0: Ça me touche trop, ce moment de grotte, en fait. D'imaginer qu'il y a une grotte derrière nous, là, ça me...
5: Ça te parle?
0: Ouais, ça me parle. J'ai l'impression que tu déplaces le temps. Enfin, tu vois, cette chose.
5: Fasse pas mon paquet.
0: Là
5: ouais.
0: Tiens. Tu as du feu?
5: Ouais. T'en veux une?
0: J'ai arrêté de fumer, mais ouais, vas-y, j'en prends une.
5: Ouais. Ouais, mais un routier qui fume pas, il y en a pas beaucoup. Hein. C'est mon gamin, ça.
0: Tu décroches pas?
5: On arrive bientôt. Et voilà.
0: Génial. Merci beaucoup.
5: Je t'en prie.
0: Trop bien. Je m'appelle Camille, moi.
5: Oui, c'est Patrick, enchanté.
0: Salut Patrick.
5: Salut à toi.
0: Ben, merci pour la route, vraiment.
5: Oui, je t'en prie.
0: Ciao.
5: Ah, tiens, dans la portière.
0: Quoi?
5: Il y a un sac plastique bleu.
0: Ça va?
5: Oui.
0: Et quoi?
5: Ben c'est pour ton journal, parce qu'il va pleuvoir, donc tu veux te protéger avec ça.
0: Ok. Cool. Merci alors. Merci pour tout. Hein.
4: Salut,
0: ciao. Salut Patrick, bonne route.
4: Merci.

Finalement, on n'est que de la matière qui traverse le temps. Maintenant, je sais où je vais. Pour remonter à la surface, au niveau zéro, j'ai besoin d'aller vers l'immensité. Traverser les strates qui me composent. Même s'il y a des cicatrices que j'ai peur de réveiller.

0: Bonjour.
1: Bonjour.
0: Hello. I would love to go to the sea. You going there?
1: Oh no, that's the different direction. So
0: okay.
1: Sorry.
0: Well, it's okay. Thank you so much. Bye.
1: Good luck.
0: Thank you.
2: Bonjour.
0: Vous allez à la mer?
2: La mer? Ah non, c'est pas notre côté.
0: Bonjour, la mer, s'il te plaît.
3: Ina, fais pas ça. Ina, arrête. Tu veux bien regarder si sa ceinture est bien bouclée, s'il te plaît. Ina, je te vois dans le rétro, là, hein. Allez, finis ta compote.
4: Tu veux que je le prenne?
3: Ouais, je veux bien. Allez, donne la compote. Merci. T'as fait tomber ça, là.
4: Quoi?
3: Là, il y a un petit sac bleu, tu l'as fait tomber.
4: Ah oui, merci.
3: T'as quoi dedans?
4: Quoi?
3: Dans ton sac, t'as quoi?
4: Oh, rien.
3: Ok. Bah, tu peux me dire, hein? T'as quoi dans ton sac?
4: J'ai vraiment. C'est vraiment pas intéressant ce que j'ai dedans.
3: Bah, vas-y, hein, je peux garder un secret.
4: Ok. C'est un journal, c'est tout.
3: Ah, un journal?
4: Ouais.
3: Un journal intime?
4: Non, c'est un journal simple, juste un journal.
3: Ok. Et t'as pas d'autre affaire, toi?
4: Quoi?
3: T'as pas d'autre affaire avec toi, t'es marrante.

0: t'as pas peur ?
1: De quoi ?
0: Ben, je sais pas, te balader comme ça toute seule, t'as pas peur ?
1: Ouais, j'aime bien.
0: Ah ouais ?
1: Ouais.
0: T'es une baroudeuse, quoi. Tu aimes bien.
1: Plein de trucs à raconter.
0: Aujourd'hui, t'es là, demain, t'es pas là. Enfin, tu te balades, quoi. C'est ça ? Tu veux pas nous raconter
2: franchement ce qui s'est passé déjà ?
0: Moi, j'ai des aventures, quand je t'ai prise comme ça,
2: tout de suite que t'étais du genre à pas avoir peur, mais j'aime bien ça.

0: bon, on peut se le dire, quoi, t'es vraiment jolie. Et ben, voilà, quoi, je sais pas, il doit se passer des trucs, quoi. Tu vois? En plus, je sais pas, t'as l'air super gentil comme ça, tu vois, tu caches pas ton jeu, tu vois. Hein, Nina, on a envie de savoir, hein. Tu vois ce que j'ai dit?
1: Tu peux arrêter de dire, s'il te plaît, juste ce que t'as dit, en fait, ça me met pas à l'aise, ça me touche.
0: Non, mais parce que tu vois, je me dis, une femme seule sur la route,
2: allez, t'en as vu d'autres,
0: super nana en plus. Et quoi, on s'amuse.
1: Arrête,
3: arrête-toi, je te dis, tu fermes ta gueule, d'accord? Grosse salope.

0: Ah, oui. Ouais, ouais, attends, je te passe. Tiens.
1: C'est gentil.
0: C'est OK ?

0: Merci.
1: Vas-y, enlève plus rien.
2: T'es en voiture là?
1: Oui.
2: Et t'as de la place?
1: Oui, pourquoi? Pas trop attention à la voiture, hein. Il y a plein de choses. Ah, oh, tu m'as dit, tu vas où alors?
2: Bah, à la mer.
1: À la mer?
2: Ouais.
1: Ah. Ah, c'est bien à la mer. J'aimerais bien moi aussi prendre des vacances, tu vois, la mer. C'est bien. Et tu fais quoi à la mer?
2: J'ai juste envie d'y aller là.
1: Oh, ça c'est bien ça, magnifique. Tu es attaché?
2: Ouais, c'est bon.
1: Ok, c'est parti.

0: Et tu vas souvent à la mer? C'est quelque chose d'important?
1: Non, pas vraiment, mais là, j'ai envie d'y aller.
0: Ah oui.
1: Je sais que j'ai besoin. Je sais pas trop pourquoi, mais
0: Je comprends les besoins de la mer.
1: Toi, tu y vas?
0: Ouais, de temps en temps, mais ces besoins-là, je les comprends. Je comprends les besoins de se recontacter à un lieu. Moi, je viens d'un pays, en Italie, où c'est vrai qu'on pense toujours à la mer en Italie, mais il y a aussi énormément de montagnes. Et donc, je viens d'un petit endroit, un plan montagne. Et j'adore les montagnes, j'adore marcher sur les montagnes. En plus, tu sais, en marchant sur les montagnes, ça te permet de te libérer de tout. Tous les stress, tu marches, tu en réalité tu rends plus légère ton sac. À fur et à mesure que tu te balades, tu vis ton esprit et tu deviens plus légère. Dans les montagnes, tu as tout écrit, tous les passés de la terre, tout ce qui s'est passé, les moments difficiles, les moments plus beaux. Les montagnes sont des cicatrices de la terre qui sont nées dans un moment de violence, les feux, les tremblements de terre, les volcans, un moment difficile qui a laissé des cicatrices, c'était hyper violent. Et après, au contraire, maintenant, c'est quelque chose de bon, c'est quelque chose qui apaise. Mais ça laisse la trace de tout ce qui a été, ça te permet de voir choses que tu ne pourras jamais voir ailleurs. Ça te décrit des lieux que tu pourrais jamais connaître. Sur les montagnes, tu trouves par exemple des fossiles qui sont en réalité les témoins du moment où les montagnes étaient sous la mer. Et donc, tu te retrouves à 2000 mètres d'altitude des choses qui sinon tu n'aurais jamais pu voir. Et donc c'est vraiment les livres ouverts de tous les passés de la terre. Et ça apprend énormément de choses. Ça apprend que les cicatrices ne sont pas si mauvaises, que les cicatrices, ça peut être beau, que tu peux avoir de la beauté là aussi où il y a eu des moments difficiles. Il y a une technique pour réparer des bases au Japon. Que dans la fissure, dans la partie cassée, on ajoute de l'or. Donc on va mettre en évidence ce qu'ils étaient, au contraire, une fragilité, ce qu'ils étaient quelque chose de cassé. Et ça montre toute la beauté de cette expérience, que ça peut être au début violente, au début ça peut être quelque chose de douloureux. Mais après, au contraire, ça devient de la beauté. Ben, c'est tout ça. C'est ça les montagnes. C'est la beauté de la terre sous tes yeux. Il faut juste que tu la saches lire. Tu sais.
2: On se rencontre enfin avec Carla. Elle parle des montagnes comme elle parle de nos corps.

0: tiens, regarde, il y a une autre fille qui fait du stop. Vas-y, on la prend. Salut, tu vas où?
1: Je vais à Bruxelles.
0: Ça va, bien?
1: Merci.
2: Inès embarque avec nous.
0: Salut. Ça va?
1: Ouais.
2: Okay. On stoppe. Il n'y a jamais de hasard.
1: Vous allez jusqu'à Bruxelles aussi?
0: Oui, ben, même un peu plus loin, apparemment. Et toi, tu viens d'où?
1: J'ai vécu un moment dans les Pyrénées, moi. Et maintenant, je suis à Paris et ça me manque parfois. Mais je sais que je peux m'y évader. Enfin, la montagne m'habite aussi. J'en rêve souvent, en fait. Je sais pas si ça t'arrive.
0: Ah oui, oui, ça, tous les temps. Et il y a quoi dans tes rêves de montagne?
1: L'immensité. Et c'est un espèce de vertige, mais pas du tout effrayant. C'est très agréable. Se sentir tout petit.
0: Oui.
1: Mais pas écrasé, en fait.
0: Exactement.
1: Parce que en faisant partie
0: d'un ensemble.
1: D'un ensemble.
0: Oui.
1: Et c'est très puissant, en fait.
0: Exactement, oui.
1: Je crois qu'en montagne, la solitude me plaisait bien. C'était une façon de l'adopter et de savoir que je peux la vivre. Et que si j'en ai besoin, je saurais la retrouver, mais là, c'est pas celle que je recherche. Mais en tout cas, j'ai trouvé une force dans cette solitude-là, ouais, que j'utilise maintenant pour faire d'autres choses. Et j'avais vraiment besoin de retrouver mes mains. Et c'est avec la construction en pierre, notamment, que ça s'est fait. De construire avec ce qui est, ce qui provient du lieu, très simplement. Et selon des techniques qui n'ont pas d'âge, quoi.
0: Ouais, tout à fait.
1: Et qui se retrouvent dans plein de pays, en plus.
0: Oui.
1: Mais chaque fois, selon la pierre locale, les éléments qui existent localement. Et là, il y avait quelque chose qui faisait vraiment sens pour moi. Et c'était un travail physiquement dur aussi, et je crois que j'avais besoin de ça, enfin, de m'épuiser physiquement.
0: Tu sentais que tu avais besoin de t'épuiser physiquement?
1: Ouais, d'utiliser mon corps, de sentir de quoi il était capable. Pour m'ancrer quelque part.

0: Je suis encore en apnée, mais je continue d'avancer. J'effleure la surface de l'eau.
1: Salut.
2: Salut.
0: Arrivent Louise et Alice, glanées en lisière.
3: Que je regarde passer les SUP là.
0: On est au complet.
1: Moi c'est Carla.
3: Ah oui. Moi c'est Alice. Moi c'est Louise. Et moi Inès.
2: Et moi c'est Camille.
3: Ok.
4: Moi je fais pas mal de vélo, mais plutôt en ville. Donc, je marche hors de la ville, je marche et dans la ville je fais du vélo. Et je fais partie d'un collectif féministe qu'on a créé il y a 3 ans. On se retrouve entre meufs et entre personnes de minorité de genre, enfin personnes trans et meufs. Et en fait, des genres de manifs à vélo, en fait, on est ensemble, on chante, on crie, on a des pancartes. Et l'idée, c'est d'être ensemble et de reprendre un peu de la place dans une ville qui est conçue pour et par les hommes, et surtout par des hommes blancs, riches, qui n'y vivent pas vraiment dans cette ville.
1: On doit se rapprocher de l'espace, ça me parle énormément. Et je fais référence à certaines choses qui me sont arrivées parce que, pour quelque raison, comme soit en danger dans la rue, soit où on te fait comprendre que tu ne devais pas être là et que c'était fondamentalement que c'était pas toi d'être là ou de dire ou de parler.
4: Oui. Ah ben moi, je l'ai vécu hyper fort. Bah déjà, je me suis quand même déjà fait harceler en rue, vraiment, où je me suis sentie en danger. Mais je me suis aussi déjà retrouvée confrontée à une voiture qui ne voulait pas me laisser passer alors que c'était une piste vélo et lui, il sortait de son garage ou je sais pas quoi. Et en fait, moi, j'étais pas prête à laisser la place. Il y avait une espèce de colère froide et une violence, mais pour rien. Et en fait, il est sorti de sa voiture et il m'a poussée. Évidemment, j'étais en panique. Enfin, j'étais... Et il y a un truc où là, j'ai ressenti la violence des hommes et de ce qui peut la déclencher, et où là c'est, on est que sur du symbolique quoi, c'est-à-dire que c'est que il perd la face et il est capable, enfin voilà, c'est peut-être dramatique, mais en fait sur le moment il m'a quand même menacé de mort et de passer, et il était prêt à genre me balancer sur une route passante quoi, et à en venir aux mains et à me faire du mal parce que il y avait sa femme, parce que j'étais face à lui, une meuf jeune, et que ça déclenchait ce comportement-là. Enfin, et ça, je me suis dit, j'ai trouvé ça tellement dangereux. Enfin, j'ai vu le danger de ça, quoi. Et c'était que de la virilité. Enfin, c'est un truc hyper fort dont je me rappelle.
1: C'est
4: violence.
1: Marquant, c'est quelque chose qui reste. Ouais, tout à fait.
4: Ouais, et après, il y a plein de micro-agressions quotidiennes, de toute manière.
1: À lesquelles, à un certain moment, on ne donne même plus attention. Parce
4: oui, c'est ça, tu fais avec.
1: Sont presque banales. Mmh. Ouais, ça, c'est horrible.
4: Oui.
1: On devient banal de la violence, des commentaires, des trucs. Oui. C'est
4: ça. Ah oui, je comprends.
5: Tu vas où ?
2: Quoi ?
5: Tu vas où toi ?
2: À la mer.
5: Ah, trop bien, trop la chance.
2: Tu veux venir ?
5: Oh. Ah bah oui, bien sûr.
2: Servez-vous. Allez, on y va.
5: J'avais 5 mois en décembre 89.
1: Ah bon?
4: Moi j'avais un an et deux mois.
1: Ouh!
4: 28 septembre.
1: Je me les prononce pas là. Hein. Là j'étais en train de passer mon bac moi.
5: La recomposition du paysage politique en RDA.
6: L'explosion d'un volcan perturbe le trafic aérien.
5: Le PCF se prononce pour l'élection du président de la République par le Parlement. Tchécoslovaquie, fin du rideau de fer. Le rideau de fer qui séparait la Tchécoslovaquie et l'Autriche depuis 1948 a officiellement cessé d'exister dimanche 17 décembre.
1: Des dizaines de milliers de moscovites ont rendu hommage au prix Nobel de la paix. Sakharov.
2: Ils m'ont croisé.
4: Une nouvelle étoile est née. Une nouvelle étoile est née au sein de la galaxie financière européenne.
5: Manifestation antinucléaire dans le Maine-et-Loire. Plusieurs milliers de manifestants se sont encore heurtés samedi 16 décembre aux gendarmes mobiles à Bourdiré, Maine-et-Loire, pour protester contre le projet d'implantation d'un centre de stockage de déchets nucléaires.
4: Il y a des choses qui ne changent pas.
5: Ouais.
4: Moi, je n'ai pas la météo, mais j'ai un poste qui s'est libéré de contrôleur de gestion.
5: Vent assez fort. Alors, le vent se déplace comme ça.
4: Il y a les températures.
7: Il y a des évolutions probables du temps.
5: Prévision, à midi.
7: Oui, c'est ça.
6: T'es né où, toi? Par rapport à France.
8: Je suis là. Ici, Grenoble. Ah. Et il y a une partie de ma famille, il y a une partie qui est basque. Et l'autre partie, elle vient de là, près de Roquefort. Et en fait, c'est drôle parce qu'il y a un axe dans la famille qui fait ça. En fait, c'est de Roquefort. Bah, c'est à peu près cette ligne, en fait, la ligne de la météo. C'est la ligne des résistantes et des résistants pendant la Seconde Guerre mondiale. Et donc, à l'époque, Léon et Madeleine, qui sont mes arrière-grands-parents, vivaient là, à Roquefort. Donc, Madeleine et Léon, elles avaient 7 enfants, dont mon grand-père, celui qui vient de mourir. Et il y a cette phrase qui nous a fait passer, c'est qu'il disait « Il n'y a pas de petite résistance. » Tu sais, Camille, il n'y a pas de petite résistance. C'est comme ça que j'imagine qu'il me dirait.

0: En les écoutant, je trouve enfin la fréquence. Parler de l'intime, c'est ça nos petites résistances. Prendre l'espace, récupérer nos corps. Je suis plus seule à émettre dans le vide. Ça chauffe en dedans, il y a le feu qui monte.
1: Moi, ma grand-mère, elle est morte il y a 2 mois, le 8 mars de cette année. Et mon père m'a... C'est lui qui m'a appelé. Et en fait, la première chose qu'il m'a dit, c'est « Mais tu ne vas pas venir, tu vas pas payer le train pour venir, ça vaut pas la peine, quoi. » Puis moi, tout de suite, je lui ai dit « Ben, si, je vais venir, bien sûr, c'est ma grand-mère, je vais venir. » Voilà, donc, le moment de l'enterrement a été un moment très rude, très aride, en fait, parce que il n'y avait pas d'espace. Enfin, mon père avait refusé de louer une salle, même pour un quart d'heure, pour dire au revoir. Tout avait été un peu fait en sorte pour qu'il n'y ait pas de moment, pour que ça n'existe pas vraiment. Et donc moi, j'étais avec mon texte, et voilà, c'était un énorme...

0: attente que ce moment soit quand même un peu un moment, pas, je ne m'attendais pas à comprendre des choses, mais en tout cas un moment de, où on puisse juste être relié en fait dans la famille. Et que mon texte peut-être quelque part puisse permettre ça, mais voilà. Et donc j'avais décidé de pas rentrer avec ma famille à ce moment-là. J'avais des amis à Lyon, donc je devais retrouver un pote à Lyon. Ma grand-mère, elle habitait donc sur le plateau de la Croix-Rousse. Je sais pas si vous connaissez, c'est un chouette quartier. Donc je sors de l'appartement et là je commence à descendre les pentes de la Croix-Rousse et j'avais vraiment le cœur un peu serré de ce moment. Je sais pas, j'arrive pas trop à parler de ce que j'avais là, en moi à ce moment-là. En fait, j'ai commencé à entendre, j'ai commencé à entendre hyper fort une clameur quoi, dans la ville. Et donc j'entendais des cris, mais je me dis mais il y a une manif. Et après j'ai fait bah oui enfin c'est le 8 mars et tout. En plus je commence mon texte pour ma grand-mère comme ça, donc je dis mamie, aujourd'hui c'est le 8 mars, journée internationale des droits des femmes, et voilà mamie quoi. Et donc là, je commence à descendre et puis il y avait comme ça un truc où plus je descendais, plus le son devenait fort. Puis je me dis, mais c'est incroyable, c'est moi dans ma tête où j'ai l'impression qu'il y a des milliards de personnes, quoi. Et donc là, j'arrive et puis je vois le cortège passer, puis je vois que ça ne s'arrête pas et plus j'avance. Et plus je vois, j'hésite à un moment donné, je reste sur le trottoir parce que je devais attendre mon ami et si je commence à être prise dans ce flow, je ne vais pas le retrouver et tout ça. Puis à un moment donné, j'ai pas pu m'empêcher, je suis rentrée dans la manif, quoi. Et il y avait, je sais pas combien de fanfares, mais il y avait une énergie que j'avais jamais ressentie dans une manif, quoi. Il y avait, je sais pas, 6 fanfares, il y avait des chorales, il y avait des femmes qui dansaient avec qui faisaient de la danse contemporaine, avec des lampes de poche. Il y avait des slogans, nous sommes fortes, nous sommes fières. Et féministe et radicale et en colère. Et ça montait et ça montait. Je pourrais pas vraiment dire ce que j'ai ressenti, mais je crois que ça ressemble quand même à de la gratitude, quoi. Je me suis dit qu'il y avait quelque chose là qui me réconfortait, en fait, de tout ce que j'avais attendu, de force, d'amour et de... En fait, j'ai ressenti, je me suis dit, mais le monde a changé. Et tous les gens qui sont là, il n'y avait pas ça il y a encore quelques années. Et je me suis dit, c'est le nouveau monde qui est dans la rue, là. Et tout le silence, tout l'enfermement, l'impossibilité dans la famille de dire et le poids que ça a, qui n'a pas pu se dégager, qui n'a pas pu se dépasser, en fait, là, moi, ça m'a réconforté, en fait.
1: De l'or dans les fissures. C'est ce que nous sommes tout ensemble dans cette voiture. Puissante.

0: On est où là? Au pied de la montagne. Tu entends? C'est tout blanc. Rien qui bouge. Juste les crêtes qui se reflètent à la surface de l'eau. Ah oui. Je suis devant. À ma place. Nu. J'ai de l'eau jusque sous les côtes.
1: Y'a quelqu'un?
0: Et là, regarde, elles sortent des mains. Ah, elles me touchent. Elles sont fraîches, douces, chaudes et apaisées. C'est comme si je les connaissais, que je les attendais. Enfin, on se rencontre. C'est les mains de mes aïeux, et elles sont toutes là, sur mon épaule. Au creux de ma nuque, sur mon genou droit, posé sur mon ventre. Je les sens tout autour. Elles sont là pour moi. Ça me remplit d'une force, d'une puissance que j'ai jamais sentie. C'est quoi ça? Qu'est-ce que c'est?

Les voilà les fondatrices. On s'invente de nouveaux piliers. Une nouvelle famille. Radicale, douce, puissante. Je m'inscris dans cette histoire-ci. Les poings serrés, le cœur ouvert. J'expose mes brèches. Je certidore mes trous béants. Je les embrasse jusqu'à trouver ma flottaison. Cramer les peurs. Les désapprendre avec elles. Je brûle le journal. Je plonge dans mes os. Après la mer, j'irai voir la montagne.

0: à nos aïeux et à ceux qui arrivent. Ouvrir la brèche, une autofiction collective et documentaire. Écriture, montage et réalisation, Camille Fréchet. 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Merci à Lisa, Maya, Nathaniel et Émilie pour leurs échanges précieux.
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2: 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De Florico.
4: Cocorico. Un rayon de soleil passe à travers les coucous. Dans les champs, au bruit des cocoricots, les céréales blondissent. Les violettes poussent le vent au fond de l'étang. Le ruisseau entretient la clarté des pétales de magnolia. Un insecte brille, gros comme la feuille de dingo qui hésite sur l'arbre. Le cerisier caresse le ton. Les gentils fantômes entrent par la fenêtre.
2: C'était Animomo aux éditions Béton Roman.

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1: Louise a 12 ans.
2: Et ça commence à se voir.
3: J'ai 10 ans et demi.
4: Et j'ai 11 ans.
5: Et j'ai 11 ans.
6: J'ai 13 ans et demi.
7: J'ai 11 ans. 11 ans.
8: Et j'ai 11 ans.
9: J'ai 12 ans.
10: J'ai 13 ans.
11: J'ai 12 ans.
12: J'ai 11 ans.
13: J'ai 11 ans.
14: J'ai 10 ans.
15: J'ai 11 ans.
16: Moi, je suis Coralie.
17: Moi, c'est Sophie.
16: Et ce spectacle s'appelle C'est ta vie. On est les comédiennes du spectacle dans la compagnie 36-37. On a lu beaucoup de choses, on a vu, on s'est inspiré des jeunes, on s'est inspiré de nos souvenirs, on s'est inspiré de beaucoup de choses pour écrire une pièce. Et on avait envie de vous mettre un peu dans ce secret de comment est-ce qu'on peut être actif et active dans une préparation de spectacle, à l'écriture d'un spectacle. Donc qu'est-ce qui arrive à nos personnages? Pourquoi on a eu envie qu'ils vivent ça? Et quelles émotions ont été nos moteurs pour continuer nos histoires? Donc c'est ce qu'on va faire avec vous. On va vous lire quelques petits passages et puis certains moments, on va s'arrêter et vous demander à vous de prendre part activement à ce qu'on est en train de raconter.
17: Voilà, et alors concrètement, notre histoire, c'est l'histoire de Louise, c'est le personnage principal, et on la suit pendant plus d'un an.
6: Mais en fait, l'histoire de Louise et Mathias...
3: C'est une fille, Louise, qui a 12 ans.
6: Qui commence à avoir des changements corporels.
3: Qui attend depuis longtemps que son corps change, et elle s'imagine comment ça va changer, mais c'est pas du tout comme ça.
18: Elle est dans la voiture, elle a entendu parler que c'est un week-end où les seins poussent. Elle dit stop à sa maman pour que la voiture s'arrête. Maman, j'ai les seins qui poussent.
16: Louise avait toujours cru que ce serait un moment spectaculaire. Que sa peau se mettrait à tirer, ses seins à gonfler sans s'arrêter, et puis qu'ils éclateraient comme de grosses pastèques, qu'il y en aurait partout dans la voiture, que sa mère se prendrait un éclat dans l'œil.
17: Aïe!
16: Et qu'elle serait défigurée. Mais en fait, non. Ce jour-là, personne n'a rien remarqué. Et Louise n'a rien dit. Elle aurait dit quoi? Maman, arrête la voiture, il y a mes seins qui poussent! Non.
3: Elle a un demi-frère.
6: Mathias, qui est un ado. Et au moment où il y a les changements, bah, le côté de Mathias plus attiré par les filles. Et,
3: Quand son corps change, et bah, elle prend une douche. Et à chaque fois, son demi-frère, il va dans sa douche. Et ça la gêne.
6: Par rapport à ce regard qu'il pose sur les filles.
3: Son demi-frère, il voit que ça change. Alors à chaque fois, il fait exprès de venir en prétextant qu'il veut chercher un coupe-ongle ou...
19: Voilà, ça y est, je le dis, n'en faites pas toute une histoire. Mon demi-frère traîne dans la salle de bain quand j'y suis. Il me mate. Il me regarde la peau quand je suis nue. Il a les yeux déviés, médusés. On dirait qu'il veut aspirer ce qu'il voit de moi là, béant. Et moi, je sais pas ce qu'il y a à faire. Je déteste ça. Je voudrais disparaître à moi-même et qu'on m'oublie. Et lui, il fait comme si rien, normal. Il est juste là. Et moi, comme un chien trempé, je gis là.
6: Mathias et Louise, bah, qui étaient avant assez proches, deviennent un peu le cliché de l'homme et de la femme avec les regards. Louise est très mal à l'aise à ça et Mathias va essayer de l'espionner, essayer de la voir, de la toucher, tout ça.
3: Et après, elle n'ose pas le dire à ses parents et à son beau-père.
19: Louise ne sait pas comment aligner les mots dans le bon sens avec tout ce qu'il faut de nuances pour transmettre ce qu'elle ressent. Et ni sa maman, ni Jack, ni mamie ne parviennent à lire entre les lignes. Ils lui répondent que c'est pas si grave. Que les garçons embêtent les filles depuis toujours. Et qu'il suffit de demander à Mathias de frapper à la porte avant d'entrer.
20: On a peur d'en parler parce que sinon on risque de pas nous croire. Ou on risque même de nous rejeter la faute sur nous-mêmes.
19: Et puis elle se dit que non, c'est de la faute de Mathias. Et puis de Jack. Et puis de sa mère. Et puis elle se dit de nouveau que c'est de sa faute à elle. Et elle tourne des jours et des jours avec ça dans le crâne. Le temps passe, la situation s'aggrave.
18: C'est pas bien que Mathias fasse ça. Parce qu'il y a des garçons qui, du coup, bah, ils veulent les toucher ou bien ils veulent regarder.
21: Je pense pas que j'aurais vraiment fait ça, même si ce serait ma belle-sœur, que je verrais une fois par mois, je dis non, ça aurait été bizarre.
22: Elle se sentirait un peu comme mise de côté, angoissée.
23: Gênée. Triste, énervée, mal et stressée et angoissée.
18: Bah, elle est fâchée. et triste en même temps de savoir que son frère est comme ça.
22: Que si je serais elle, ben je l'aurais direct parlé à ma cousine, puis à ma mamie qui en parle, et après je trouverais le courage d'en parler à mes parents.
0: Elle a des personnes de confiance comme des éducateurs dans une école ou le PMS ou une tante, un oncle ou des gens qui sont mineurs. C'est peut-être un peu difficile parce qu'ils vont pas pouvoir faire grand-chose, mais si on n'ose qu'en parler qu'à des mineurs, au moins se confier, je pense que c'est important, et de se dire que c'est pas normal et qu'on n'est pas seul dans ces situations, qu'il y a toujours des gens pour nous aider.

0: Mais à un moment, elle ne peut plus, alors elle dort chez son amie et elle raconte tout à son amie et elles font un plan pour régler ça.
1: Et puis un soir, elle va dormir chez Manon, sa cousine et sa meilleure amie, sa complice de tous les fous rires. Et en mitouflée dans sa couette, elle se met à sangloter.
2: Moi, je trouve qu'elle aurait peur parce que quand même, s'engloutir dans la couette et malgré qu'il y a quelqu'un avec toi, c'est vraiment avoir peur que même il peut te suivre. Mais ça peut... Ouais, elle, à mon avis, elle a très peur. Et moi j'aurais peur, mais je serais énervée en même temps.
0: Quand il entrera dans la salle de bain, je serais gênée, mais ce que je ne comprends pas, c'est qu'il y avait un rideau. Donc, comment il pouvait voir? Mais je serais gênée et je pense que je le dirai à ma maman, mais je ne le dirai pas à mes amis. Parce que des fois, j'ai envie que ceux qui me comprennent et qui partagent ma vie avec moi savent.
3: Je le dirai à mes parents et aussi à mes amis.
4: C'est pas une réponse, mais c'est une question. Mais Jack, alors, il fait quoi? Il travaille ou... Parce que si Jack, il était là, peut-être il y avait Manon à aller courir chez Jack et lui dire tout ça.
5: Ok, donc pour toi... Il manque une présence d'adulte, là.
4: Ouais.
5: Ouais.
2: Appeler les services sociaux.
5: D'accord.
2: Parce que c'est quand même quelque chose de pas très normal de faire ça.
5: Ok. Est-ce que tu peux nous dire comment tu crois que Louise se sent
2: Super gênée parce que c'est très gênant, en fait, de faire ça.
5: Ouais.
4: Que Louise prévient sa mamie et que sa mamie prévient ses parents. Après, ils vont discuter avec Jack.
5: Avec Jack. Et donc Jack, sa mamie, sa maman et Louise.
4: Ouais.
5: Ok. Et pourquoi tu penses que c'est plus facile pour elle d'en parler à sa mamie?
4: Peut-être parce que ils sont. Parce que sa maman, elle travaille toute la nuit. Et c'est son papa. Et il est peut-être pas là. Et sa mamie, elle serait peut-être là pour elle.
6: Faut savoir que ça m'est déjà arrivé, enfin, d'avoir une amie dans ce cas-là.
7: Moi, j'ai une amie à moi qui a vécu quelque chose comme ça.
6: C'était pas son petit frère ou son grand frère ou ça.
7: Et ça s'était passé avec son beau-père, etc.
6: Enfin, on en a juste discuté déjà.
7: Enfin, c'est un peu difficile de croire ça, même si...
6: Moi, je lui ai conseillé un truc assez basique, mais que je conseille à beaucoup de gens. C'est déjà d'aller voir un psy, parce qu'eux vont vraiment te donner des conseils professionnels. On en a parlé, moi j'en ai parlé, comme la cousine de Louise, j'en ai parlé aux parents, parce que quand t'es terrorifié, t'en parles pas forcément.
7: Si c'est vrai, qu'est-ce que je peux faire? Moi, qu'est-ce que je peux faire? Je sais pas, genre, je suis un ado, là, j'ai 14 ans, si je le dis à un adulte, ok, ouais, il va peut-être pouvoir faire quelque chose, mais qui me dit qu'il va vraiment le faire? Qui me dit que ça va servir à quelque chose et que ça va pas, à l'inverse, empirer la chose?
6: J'en ai parlé avec d'autres amis, on en a discuté, on a vu ce qu'on pouvait faire. Après, c'est pas quand t'es petit ou quand on peut pas tout faire non plus. Donc, le mieux, je crois que c'est vraiment d'aller donner ça à un psy ou de dire à l'autre adulte qui pourront en prendre charge, mais et des gens juste de confiance.
7: Elle va mieux, mais voilà quoi. C'est. Je sais pas, ça m'a fait bizarre quand elle me parlait de ça.
8: Aller voir un psychologue.
5: Qui ça devrait aller voir un psychologue? Ou toi
8: Louise, par exemple.
9: Oui, ou moi, ouais, ou la personne.
5: Mais dans l'histoire, par exemple?
8: Ouais, Mathias. Ouais, Mathias.
0: Mais comme Sylvain dit, aller voir un psychologue, mais si les parents ne te croient pas, pourquoi ils t'inscriveraient? Mes parents, des fois, ils ne me comprennent pas. Quand il y a un problème, des fois, ils ne me comprennent pas et du coup, je ne sais pas avec qui partager ça parce que c'est pas chouette quand ils ne comprennent pas parce que

0: ça peut arriver en un week-end.
1: La puberté...
2: C'est pas dire en détail ce que c'est.
1: C'est...
3: Je sais pas.
1: Un changement de ton corps et de ton esprit aussi.
2: Je sais pas trop ce que c'est la puberté.
1: Qui arrive la plupart du temps à l'adolescence, au début. Et ça arrive plus tôt ou plus tard chez certaines personnes. Et ça fait des changements physiques et mentaux.
2: Je sais pas quand ça va arriver.
1: Enfin, je suis dedans, donc ça me fait pas très peur.
2: J'ai pas envie que ça arrive avant mes amis, mais j'ai pas envie que ça arrive après aussi. Je sais pas pourquoi le vivre seul et pour pas qu'on se sente un peu, c'est que moi qu'à ça.
1: Peut-être que quand j'étais petit, j'en avais peur, mais...
3: On n'est pas pressé.
2: À l'école, on n'a pas appris, enfin, on n'a pas travaillé sur ce sujet.
1: Au terme puberté, c'est vraiment arrivé avec l'école et tout ça, donc... Non, je ne sais même pas ce que ça voulait dire avant, donc ça ne m'était pas venu à l'esprit.
2: C'est souvent, on change souvent quand c'est le passage de la primaire à la secondaire. Parce que d'un coup, on est les plus grandes, et puis tout d'un coup, on est les plus petites des secondaires.
3: Il y a plein de trucs qu'on ne pourra plus faire quand on sera ado que maintenant. Il y a des trucs qu'on n'osera plus trop faire ou qu'on n'aimera plus trop faire. Genre jouer à des jeux touche-touche, cache-cache, des trucs comme
2: ça. Et du coup, ça nous fait un peu... Ça nous fait changer parce qu'on doit s'adapter, on doit comprendre ce qui change et faire avec.
1: C'est juste des sujets en plus à discuter à l'école.
4: Dans ma classe, on n'a pas vraiment de tabou par rapport aux filles ou aux garçons et on parle de beaucoup de choses assez aisément.
1: Entre nous, oui, parce que c'est pas tabou dans les groupes d'amis et tout ça, mais avec les profs, tout ça, ça va... Comme beaucoup de personnes, ça devient plus tabou. Et c'est peut-être dommage ou peut-être mieux, je sais pas.
2: Des fois, j'en ai un peu peur.
3: Souvent, chez les filles, elles sont beaucoup plus grandes au début de l'adolescence. Et il y en a des qui sont immenses et il y en a des tout petits. À la fin, bah, les garçons, c'est plus ou moins équilibré. Mais ça dépend des gens. Je pense que je serai moyen.
1: C'est assez bête, mais ce qui a changé, c'est moi. J'ai déjà les poils. J'ai grandi. Ma voix aussi. Et plein d'autres petits trucs.
3: Surtout quand ils parlent, je trouve ça bizarre parce que leur voix, c'est bizarre.
1: Faut dire que moi, je l'ai pas vraiment vu changer ma voix. Mais c'est juste qu'en réécoutant des enregistrements de quand j'étais petit, ben on remarque que quand j'étais tout petit, ma voix était plus grave.
3: Je la trouve bien, mais en même temps bizarre. Enfin, je sais pas trop. Je me suis jamais posé cette question. Bah, ça dépend si je m'entends parler comme ça. Pas en vidéo quoi, ou en enregistrement. Et ben, j'aime bien ma voix, mais en vidéo, enfin, quand on m'enregistre, et ben, j'aime pas trop. Parce que je trouve que j'ai une voix un peu plus aiguë comme ça.
2: J'espère qu'il va changer, mais pas trop trop.
3: J'aurai beaucoup de poils, parce que mon père, ben, il a beaucoup de poils. Et que moi aussi, j'en ai déjà beaucoup.
1: Bah, j'ai remarqué, par exemple, au début du confinement, on ne dormait pas beaucoup. Et puis, pendant le confinement, on dort de plus en plus. Bah, quand on dort, on grandit. Et j'ai remarqué qu'au début du confinement, j'avais peut-être 5-10 cm en moins de ma maman. Et maintenant, j'en ai 5-10 en plus. Donc, on voit qu'il y a un changement.
2: Des fois, je me dis que j'aimerais bien être un garçon pour pas vivre ça.
5: Son intimité. L'intimité, tu peux être seul dans un endroit sans que personne te dérange et que tu es forcé de faire attention.
6: Mais que c'est une vie personnelle.
7: Elle aurait besoin d'un soutien-gorge comme ça. Mathias aurait pu voir ses...
8: Ah, elle aurait besoin de mettre un soutien-gorge pour qu'on le voit plus.
9: Ok. Et ça, c'est le besoin de Louise, mais le besoin de Mathias, ce serait quoi?
7: Déjà de plus entrer dans celle de bain.
10: Dehors de la douche, elle devrait mettre un soutien-gorge, mais sinon, dans la douche, elle ne doit pas en mettre. Fallait pas préciser.
8: Ah ouais.
9: Ah, toi, tu dis quoi?
10: Louise devrait mettre un maillot de bain dans la douche.
8: Et Mathias, il mettrait aussi un maillot de bain alors?
10: Oui, peut-être.
9: Donc tout le monde, à partir de maintenant, tout le monde en maillot dans la douche. C'est ça que tu proposes?
10: Non, mais que Louise, parce que Mathias n'arrête pas de regarder Louise.
8: Ok.
9: Donc pour toi, c'est plus facile que ce soit Louise qui mette un maillot plutôt que ce soit Mathias qui rentre dans la... qui arrête de rentrer, quoi.
10: C'est vrai.
9: Tu sais pas?
8: Non. Oui, mais donc, okay. Donc là, là, on propose à Louise de plutôt s'habiller pour qu'il puisse... Voilà.
9: Ouais. Plutôt se protéger avec des vêtements.
8: Ok.
5: Mais c'est la forcer à faire un truc qu'elle veut peut-être pas. Elle a pas besoin de se protéger de son frère parce que normalement, il est pas censé faire ça.
8: Ok. Oui.
9: Merci. Oui, vas-y.
10: Moi, pour moi, Mathias, il devrait tout simplement arrêter. Il devrait pas se... Elle devrait pas se mettre en maillot de bain.
9: Ok.
10: Mettre une deuxième salle de bain.
8: Juste pour revenir un petit peu sur ce qui s'est dit avant, Mathias, moi j'ai l'impression que Mathias, comme Louise, comme chacun, on a le droit d'être tout nu dans la salle de bain si on a envie. Est-ce que c'est pas plutôt une solution que d'aller trouver comment faire pour que chacun se sente bien et respecté dans ces endroits-là, plutôt que d'empêcher que ça puisse se passer? Voilà. Moi, je trouverais ça dommage.
4: Je trouve que l'histoire, elle est bien pour les filles et pour les garçons, parce que les filles peuvent se retrouver dans cette histoire, se dire qu'au final, pas le fait qu'il y ait son beau-frère qui rentre dans la salle de bain, mais le fait qu'elle change physiquement, se dire qu'au final, tout le monde est comme ça, que ça ne doit pas être tabou et qu'on peut en parler. Et pour les garçons, par rapport au fait de quand son beau-frère rentre dans la salle de bain, que ce n'est pas normal et que ça ne devrait pas se passer comme ça.
8: C'est à partir de ce moment-là que le regard des hommes sur Louise a changé.
9: De certains hommes, en tout cas. Dans le bus, par exemple. Ceux-là, ils ne se gênaient pas pour la regarder, ou plutôt pour la regarder directement dans les seins. Pas gênés. Comme s'il s'était passé le mot pour gâcher sa joie nouvelle.
4: Il y a certains garçons dans ma classe, ils aiment bien regarder les filles et des trucs comme ça. Et je pense que le début de l'histoire, par exemple, leur ferait un peu de bien.
1: C'est triste à dire, mais je crois que il y a beaucoup de filles et d'hommes qui ont vécu ça. Mais plus tu grandis, plus ça devient récurrent, plus tu peux te dire qu'en fait, c'est pas la faute à pas de bol et que c'est juste pas l'homme, mais le garçon qui devient un peu dégoûtant. Et ce qui est encore plus dégoûtant, c'est que Louise, comme beaucoup de filles, après se disent que c'est de leur faute. Mais quand t'es dans la douche, dans ton moment à toi, c'est pas de ta faute si quelqu'un rentre tout le temps, essaie de te toucher et c'est t'engueule si tu veux pas. Donc, voilà.
10: En fait, je pense que ça arrive un peu à tous les garçons. Ça pourrait arriver qu'une grande sœur fasse ça, mais c'est plus fréquent chez les garçons. Mais peut-être que c'est comme elle le dit, mettre une clé et des serrures, comme à la fin le dit la maman, qu'il faut qu'elle va faire ça. Et que peut-être des fois, elle a besoin d'être seule ou... d'être seule.
11: Enfin, au tout début, avec, si je me rappelle bien, c'est Mathias, franchement, ça m'a marqué parce que je me suis dit, en soi, c'est vrai, il y a vraiment, enfin, au moins des garçons qui peuvent avoir ce genre de comportement. Et, enfin, ils pensent franchement qu'à eux dans ce genre de cas. Et, je sais pas, ça m'a fait vraiment bizarre.
4: Par rapport au début, au changement de corps des filles, je dirais que c'est normal. Ensuite, par rapport à l'histoire avec son beau-frère, je dirais qu'il faudrait en parler. Et après, sur la fin, avec les histoires d'amour et tout, je dirais de prendre son temps, de ne pas se précipiter pour faire comme les autres.
10: J'aimais bien les cadres pour faire la douche et aussi... qui servait pour la plage, je trouve que c'est une bonne idée. Et aussi pour faire les cabines de la piscine, je crois que c'est une bonne idée de... Enfin, ça faisait un peu trois en un comme ça. Et j'aime bien comment elle racontait l'histoire et comment elle interprétait les rôles.
2: elle laissait un peu libre l'esprit pour un peu imaginer ce que ça faisait. Elle disait pas les paroles. Oui, et comme ça, ça nous laissait imaginer ce que ça pouvait faire et sans tout dire.
4: Sans un truc comme ça, il y avait des micros et des trucs, ce petit truc avec aussi des jeux de lumière et des petites marionnettes derrière un écran. Ouais.
12: Oh,
4: ouais,
12: et le
4: ça,
12: truc là, les souliers rouges.
4: Ah non, ça fait peur. C'est terrible, on lui coupe les pieds à la fille.
2: C'est en fait, ça partait d'un décor, ça se transforme en plusieurs choses. Mais j'ai déjà dit, mais je comprends pas comment le Mathias y voit s'il y a un rideau. Peut-être que c'est l'ombre, mais... Si, c'est quand même gênant. Mais c'est moins gênant que si il n'y avait pas le rideau.

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3: C'est parce que c'est de l'ego.
4: Mais oui.
3: Il pense que comme ça. Il pense qu'à...
4: Par jalousie.
3: C'est calculé. C'est sa stratégie.
4: Ça coûte de...
3: En fait, il a une volonté de nuire en lui.
4: Par méchanceté ou...
3: C'est pas par méchanceté. Il est nombriliste.
4: Il se voit exister.
3: Mais il est bête, tout simplement. C'est juste un connard.
4: En fait...
3: Il est bizarre. La façon dont il l'a dit...
4: La manière dont il a amené le truc...
3: Il est con, c'est tout. Il fait ça tout le temps.
4: C'est vrai que c'est pas la première fois que...
3: Il était trop saoulant. Il n'arrêtait pas d'aller voir tout le monde.
4: Ça nous met tous mal à l'aise.
3: C'est son jeu. C'est juste pour faire chier.
4: Il le sait en plus.
3: Faut vraiment être bête pour... Il fait exprès.
4: Mais oui, c'est sûr qu'il le fait exprès.
3: Il a besoin de... Évidemment.
4: Il veut qu'on regarde.
3: Il veut toujours... C'est un gamin.
4: Faudrait...
3: Pourtant l'autre fois... Oui, en revanche, tu vois.
4: Parfois, il est pas pareil.
3: Il était pas comme ça avant. En vrai, il est pas comme ça tout le temps.
4: Là, j'ai senti qu'il y avait un truc.
3: Tout à coup, il a brillé. Mais il y a un truc entre eux, de toute façon, non?
4: On l'a senti.
3: J'ai cru le sentir. Ouais. Il y avait une ambiance de merde.
4: C'était pas un...
3: Il n'était pas dans son élément naturel. Il y a quelque chose qui...
4: On aurait dû deviner.
3: D'autant plus que... Rajouté à ça...
4: Moi, je m'entends plutôt bien avec lui d'habitude.
3: C'est vrai, moi aussi. On parle bien ensemble.
4: Quand il est pas...
3: C'est sûr.
1: C'était Tiroir aux éditions Béton Roman.

Cachée. Une petite fille attend que le noir surprenne le cours de la rivière. Elle ramasse une roche ronde, cabossée, bosselée, un fragment de colline emporté depuis longtemps. Elle s'assoit et caresse la pierre, prudemment, jusqu'à ce qu'elle sèche.

0: À peine surprise, quand la pierre se met à parler.
1: Je t'attendais.
2: Qui ça ? Moi ?
1: Oui, je suis le fossile du monde. Et tes doigts sur ma peau vieille me disent que toi, tu es une enfant chat.
2: Ah bon ? C'est quoi un enfant chat ? Il n'y a pas de chat ici, il y a juste des cailloux.
1: Enfant chat, c'est à l'intérieur, pas une apparence. Libre, sauvage, tu possèdes le pouvoir de changer le cours des rivières. Au fond de toi, tu le sais. Et moi, je le sens. Écoute le murmure des pierres. Tu n'es pas seul. Tu ne l'as jamais été. Nous sommes toutes là. Vivante, à tes côtés.
2: J'ai pas très envie de rester dans cette vallée sombre. Je veux partir.
1: Et confiance. Ailleurs, d'autres enfants te ressemblent. Vous vous reconnaîtrez.
0: Elle est l'enfant chat. Celle qui parle le langage des pierres, communique avec la terre, ce qui y pousse, ce qui l'entoure. Celle qui choisit dans l'ombre les roches vivantes, les accumule en secret de l'autre côté, là où ne vont pas les casseurs de pierres. Celle qui détourne comme par magie le cours de la rivière, pour protéger le village des crues de mousson, éviter les inondations. Pendant que dorment père, mère, chien, et rat, la nuit se perd. Ailleurs, un monde s'ouvre, différent. Maintenant, l'autre côté, c'est là d'où elle vient. Les tentes de plastique bleu, de vieux chiffons, de papier aussi. L'univers des casseurs de pierres. Là où elle vit. Les nuits de la vallée sont froides en automne.
2: C'est à pleine lune ce soir.
0: Assise sur les talons, elle arrange les brindilles humides en un petit tas aéré.
2: C'est ton amie, la lune ?
0: Oui. Bientôt transformée en flammes éphémères sur lesquelles elle jette, distraitement, du petit bois trop vert pour la réchauffer.
2: Est-ce que toi et tes copines, vous voulez venir avec moi ? Comme ça, vous pourrez me montrer le chemin.
1: D'accord.
0: Elle ira sur les chemins, guidée par le chant des pierres. Elle franchira à nouveau le torrent. Elle n'aura pas peur. Déjà, elle se réjouit du départ. Presque plus que du voyage. Dira-t-elle aux autres enfants chats qu'elle détient le fossile du monde ? Pas tout de suite. D'abord, les reconnaître, avec certitude. À croire la pierre, il n'y aura guère de doute possible. Écoutez le silence. Faire confiance. Aux pierres vivantes.
2: Demain, je pars. Allez, rentrez dans le sac.
1: D'accord.
0: Elle n'oubliera pas la grisaille d'avant. Non. Elle la gardera enfouie, à l'intérieur.
2: Je me demande...
0: Comme un souvenir triste dont on ne peut se séparer, mais qui s'allège au fil du temps.
2: On est tellement nombreux.
0: Cela fait longtemps qu'il n'y a plus de place avec eux, sous les plastiques mal tendus.
2: Est-ce qu'ils vont remarquer que je suis partie ?
0: Ils croiront peut-être qu'elle est tombée dans la rivière.
2: Ils vont me chercher longtemps.
0: Ils la chercheront sans doute un peu, puis recommenceront de casser la roche grise, indéfiniment.
2: Il y aura plus de nourriture pour eux. On peut pas se nourrir de cailloux.
0: Ils ne sauront jamais qu'elle était l'enfant chat.
2: Moi, je mange pas de cailloux.
0: Elle songe à peine à eux quand elle pense à partir.
2: Je suis l'enfant chat.
0: Ils ne lui manqueront pas. Elle le sait. Accroupie devant le feu de broussailles, la fillette se demande combien de temps tout ce voyage prendra.
1: Le temps n'a pas d'existence. Seul compte la quête de tes semblables et le voyage qui peut guérir le monde.

0: Le matin n'a pas d'histoire particulière. Il n'est que givre et brouillard, gris comme les pierres. L'enfant écarte le plastique déchiré qui couvre à peine le cabanon, attrape un grand tissu, quelques victuailles, et se faufile à tâtons dans l'espace anthracite.
1: On y va !
0: Jusqu'à la rivière. Sans rien dire, sans prévenir, elle laisse derrière le bruit des pierres fracassées. Elle quitte la vallée pour la première fois. Étrangement, elle sait où elle va. Elle avance, sûre d'elle-même, éclairée par le dernier halo de lune pleine. Elle marche longtemps.
2: Tu m'entends ? Où on va, là ?
1: J'en sais rien. Attends, je peux te sortir ? Tu reconnais où on est ?
2: Mais je vois rien, qu'est-ce que tu vois ?
1: Ah oui, attends. Je vois les montagnes, de la neige, et je crois que c'est tout.
0: Quand elle se repose enfin, à l'approche d'un village, c'est pour tomber dans un profond sommeil, sans rêve.

0: Qu'est-ce que tu fais là? Toi aussi, tu es tout seul?
1: Moi, je m'appelle Yontem. Et toi?
0: Oh, j'ai compris. Tu as soif?
1: Moi aussi. Viens, on va chercher une source. Il doit y en avoir une pas loin. J'entends l'eau ruisseler.
2: C'est en cherchant la source à travers les herbes hautes qu'elle rencontre un garçon.
3: C'est qui ?
2: Campé à califourchon sur l'écorce brute d'un arbre centenaire, il joue de la flûte.
0: Oh, namasté ! C'est beau, c'est toi qui fais ce son ?
4: Namasté !
5: Comment t'as fait pour en fabriquer ?
4: Tu veux que je t'en fasse une ? Amène-moi un petit bout de bambou, s'il te plaît. Merci. Tu prends un petit couteau, tu tournes un peu, ça fait des petits trous. Après, il suffit de les mettre dans ta bouche et de souffler.
0: C'est vraiment joli.
5: Comment tu t'appelles?
4: Moi, je m'appelle Sonam. Et toi?
0: Ah, mais je me suis pas présentée, en fait. Je m'appelle Yontem.
4: Et lui, là, c'est ton chien?
5: Oui.
4: Il s'appelle comment?
0: Tashi.
4: D'ailleurs, d'où viens-tu? Je t'ai jamais vu ici.
0: Je viens de l'autre versant de la montagne. Là, tu vois, derrière toi. Je suis en quête d'un grand fleuve. Nous avons soif. Peux-tu nous aider?
4: Oui, oui, bien sûr. Juste fais attention parce qu'ici, l'eau n'est pas potable. Si tu veux, je t'emmène à la source de l'autre côté du village. Là-bas, elle est potable.
0: Oui, merci. Viens, Tashi.
6: Attention, chariot.
0: Oui. Merci beaucoup. Elle est passée près, la charrette.
2: Un peu à l'écart du village, Yonten, Tashi et Sonam découvrent la source qui jaillit d'un rocher.
4: Regarde, l'eau sort de la pierre.
5: Wow. Toi aussi tu parles aux pierres?
4: À ton avis?
5: Ben moi je crois que tu sais parler aux pierres.
2: La petite fille n'a pas bu depuis la veille. L'eau fraîche, limpide, coule sur ses joues, aux commissures des lèvres avides. Elle sent chaque gorgée avalée traverser son corps.
0: Oh.
2: Le garçon, jambes ballantes dans l'eau, l'observe, toujours souriant. Quand elle le rejoint, il a le regard hypnotisé par le fond du réservoir. Un objet oblong brille là, sous l'eau.
4: Oh, regarde!
0: Qu'est-ce que
2: le
0: c'est?
2: Dieu à tête d'éléphant.
5: Une tête d'éléphant.
4: Oui, c'est Ganesh, le dieu des voyageurs.
2: Celui qui provoque la chance.
4: Tiens, je te donne.
2: Éloigne les obstacles.
0: Oh, merci! Il est vraiment très joli. Tiens, Tashi, regarde.
4: Tu fais quoi?
5: Je l'attache au cou de Tashi pour lui porter chance.
0: Hop là!
2: Déterminée, elle s'apprête à repartir. Elle jette vigoureusement le baluchon de tissu sur ses épaules frêles, mais solides. Chahutée par le geste, les pierres s'entrechoquent à l'intérieur.
4: Attends-moi là, j'arrive. Je vais juste chercher quelques provisions, et puis je repars avec toi.
0: C'est vrai? Je serais tellement contente que tu viennes avec moi.
3: Te voilà bien accompagnée.
5: Ça me rassure.
3: Cet enfant sème la joie où qu'il aille. Partout, vous serez accueillis.
2: Il est temps de se mettre en route. Sans se retourner, à son tour, Sonam abandonne son village.
0: Tu connais le chemin du grand fleuve?
7: Je crois.
2: Ils partageront la nourriture et la couverture de chanvre brute. Tashi, le petit chien, leur emboîte le pas. Il les a définitivement adoptés.
8: Vas-y. Surtout.
2: Ainsi vont-ils pendant plusieurs jours, plusieurs nuits. Ils parlent peu. Mais dans leur silence complice, ils apprennent lentement à se connaître. Devant eux, la vallée élargie où les montagnes plus rondes deviennent collines. Il fait moins froid aussi, depuis quelques jours.
4: J'ai jamais été aussi loin. Je suis juste venu une fois avec mon père. C'est ici que les gens viennent de loin pour acheter les arbres de la forêt. Oh, regarde, là-bas, l'arbre. Il est rempli de lianes.
0: Oui.
4: Tu viens, on grimpe.
0: Attends.
4: Regarde, attrape cette branche-là.
0: Ok.
4: Voilà, et maintenant tu prends celle-là.
0: Ok. Ah, voilà.
4: Wow, j'ai failli tomber.
2: C'est dans le plaisir partagé des arbres et le secret des pierres que leur amitié se construit.
4: Allez, hop. Maintenant on monte.
2: Souvent, ils s'accroupissent sous les feuillages au bord d'un ruisseau. Ils déballent les pierres, les déposent dans l'eau qui scintille au soleil, comme pour renouveler leur pouvoir.
6: Sonam.
2: Si elles se taisent trop longtemps, le garçon leur parle avec sa flûte.
6: Cherche le fleuve. Entends-tu toujours ce que disent tes pierres ?
0: Oui.
2: Bientôt, ils n'ont plus d'autres repères que cette confiance-là.
6: Est-ce qu'il y a des oiseaux ?
2: Celles qu'ils font aux pierres vivantes.
0: Il y en a quelques-uns.
2: Ils cheminent beaucoup de nuit, dans le silence étoilé, convaincus d'être protégés par les rayons lunaires.
6: Ils vont par où ? On les suit ?
2: Le regard de Yonten, aiguisé par les heures innombrables passées à ramasser les pierres dans le lit du torrent, perce l'obscurité, sans effort. Elle guide leurs mouvements, et jamais ils ne trébuchent.

0: la fillette croit rêver encore.
1: Réveille-toi.
2: Pourquoi tu me réveilles si tôt?
0: Deux singes se dirigent sans hésiter vers les enfants abasourdis. Le chiot file se cacher dans le baluchon. Les singes pointent du doigt avec insistance un toit coloré à travers les fourrés, puis s'égaient à toute vitesse. Ils ont le cul rouge, comme s'ils avaient gravi tous les murs à l'envers.
1: Viens, on s'approche.
0: Intrigués, plus qu'effrayés, les enfants les suivent d'abord du regard avant d'avancer prudemment dans la direction indiquée. Tashi, lui, ose à peine sortir le museau et préfère rester dans le baluchon. Sous le toit rouge et or, un temple. Une vaste pièce carrée, enfumée par les vapeurs d'encens. Quelques bougies à l'agonie, une odeur forte, envoûtante. Un petit garçon au teint sombre, vêtu d'une longue robe, balaie le sol de ciment peint.
1: Namasté.
2: Namasté.
1: Namasté.
0: D'un signe, le garçon invite les enfants à s'asseoir sur les marches de pierre devant le sanctuaire et disparaît aussitôt dans un autre bâtiment. Il revient chargé d'un curry de lentilles, de riz parfumé et de pommes de terre au gingembre disposées sur de larges assiettes en feuilles de bananier tressées.
1: Soyez les bienvenus.
2: Merci.
1: Merci.
2: Ça a l'air délicieux.
1: Nous sommes affamés.
3: C'est un plaisir de vous accueillir. Je suis Ashok. Je vis au temple depuis la mort de mes parents. J'ai tout appris auprès des moines. Et surtout de l'étang. Vous, que faites-vous par ici? Et d'où venez-vous?
2: Ce serait trop long à raconter. Tout a commencé quand Yunten est arrivé dans mon village. Tu vois ce qui est derrière la forêt?
1: Je me sentais seule et vraiment différente des autres. J'ai marché plusieurs jours avant de rencontrer son âme. Depuis, nous avons traversé trois autres vallées.
3: Où allez-vous?
2: Nous sommes en quête d'un grand fleuve. Pourrais-tu nous renseigner?
3: C'est un lieu sacré, comme notre étang.
1: Oh, comme j'aimerais vous accompagner.
0: Le soir venu,
2: merci Ashok, bonne nuit.
0: Les garçons s'allongent dans la chambre d'Ashok.
1: De rien, son âme. Bonne nuit à toi aussi.
2: À demain.
0: Yunten, elle, ne parvient pas à dormir. Elle parle à la lune, pieds nus au bord de l'étang. Elle contemple le reflet des lucioles à la surface de l'eau, qui parfois tressaille autour des nénuphars. Les soubresauts maladroits d'un crapaud ou le bond discret d'une carpe. Dans l'arbre mort, les singes somnolent en équilibre sur le vide. Plus haut, une chouette clame de temps à autre sa présence invisible. C'est de cette façon, toujours, que la nuit transmet à l'enfant le rythme du monde. Le jour dissout. La beauté des secondes. Et le noir, si plein de vie. À peine vêtue d'une longue chemise, la fillette pénètre doucement dans l'eau vaseuse. Au fond, ses orteils touchent les galets vivants. Intuitivement, elle comprend comment ils ont confié leurs secrets au jeune orphelin. Par les pieds. Elle ne s'aventure pas très loin, elle ne sait pas nager.

0: À l'aube, les garçons la trouvent assoupie, enroulée avec Tachi dans la couverture, sur le plancher d'une vieille barque enlisée entre les roseaux.
1: On dirait qu'il y a quelqu'un.
2: Ah oui, t'as raison, ce sera pas Yonten.
0: La petite fille s'émerveille tous les jours que l'on ait coloré son univers, de sons et de lueurs. Elle n'a pas envie d'ouvrir les yeux.
2: Oh, viens, on y va doucement, il y aura la chatouille.
0: Elle voit de l'intérieur.
3: J'ai pas envie.
1: Mais si, il faut vraiment qu'on y aille. Allez, viens.
0: Les enfants agitent la barque, la secouent gentiment, brisent la solitude extatique.
3: Mais arrête de me pousser, toi.
0: Elle cligne des yeux. Elle devine plutôt qu'elle ne voit les deux garçons penchés au-dessus d'elle. Ses membres refusent tout mouvement inutile. Mais l'esprit est plus fort. À trois, ils vont poursuivre leur périple. Arriver au fleuve. Dans un sursaut, elle se dresse, remue la nuque, puis la tête. Tourbillon des images, appel du voyage. D'un coup, le paysage chavire. Elle est debout. Ils s'en vont.
3: On t'attend sur le rocher là-bas.
4: Et pourquoi tu cours?
1: Oh, je trouve que j'ai un caillou dans mes chaussures.
3: C'est quand qu'on arrive à Shaok?
1: Une journée de marche encore.
0: Depuis longtemps, les montagnes les regardent s'éloigner, de dos. Le torrent a ralenti sa course. Perdu ses eaux en des marécages plus calmes où nichent les oiseaux bleus et verts, les canards d'or, les échassiers blancs. Les soirs de pleine lune, les eaux claires guident les enfants chats vers l'aube où ils se reposeront. 4 jours de marche encore. Bientôt, le fleuve.

0: Un épais brouillard dissimule l'aube en devenir.
1: Il fait sombre.
0: Rien. Pas la moindre différence de texture ou de couleur.
1: Je m'attendais à autre chose.
0: Rien ne permet de distinguer l'eau du ciel. Tous les sons, comme étouffés. Si souvent ils ont imaginé la largeur lisse du fleuve, la douce clarté de l'azur, la finesse éthérée de l'air. Et là...
2: Mais on voit rien.
1: Oh, ça me déçoit. Je croyais qu'on allait voir un truc magnifique.
2: Un long fleuve majestueux, long, large, lisse et...
1: Oh, ce jeu, tout ce brouillard. Toutes ces journées ne marchent pour rien.
2: Où sont les oiseaux, les gens, les animaux? Il n'y a rien.
1: Mais oui, il n'y a même plus de végétation.
2: On dirait que tout est vide.
1: Ça fait un peu...
2: Ça fait peur.
0: Ils laissent choir leur peu de bagages sur le quai désert, assaillis par le doute.
1: J'ai pas dû bien les comprendre.
0: La petite fille caresse Tachi et serre dans sa main la figurine de Ganesh suspendue à son cou, comme si elle allait provoquer un miracle.
1: Peut-être qu'on s'est trompé de chemin, hein.
0: Les garçons, désappointés, ne disent rien. Est-ce ici, sur ces berges blêmes, que s'achève leur tribulation?
1: Mais on va pas abandonner.
0: Ici que les pierres vivantes désiraient qu'ils séjournent.
1: On va chercher un autre endroit.
0: Un ricanement joyeux. Le bruit de mille éclaboussures qui retombent l'une après l'autre, les sortent de leur torpeur. Là,
3: on est là.
0: Des dauphins noirs.
3: C'est ici.
0: Les pierres murmurent quelque chose en écho, dans le baluchon.
3: On est là, on est toutes là.
0: Un grand éclat de lumière déchire enfin le brouillard.
3: Ici est le lieu de toutes les histoires.
2: On s'est pas trompé. Nous sommes bien arrivés.
1: Oh, regardez, du petit bois, on va pouvoir faire un feu.
4: Ah, super. Et regardez, là-bas, il y a des vieilles planches abandonnées. On va peut-être se faire une cabane.
1: Namasté.
0: Les trois amis aménagent un arbre cabane, un peu à l'écart du quai bondé de pèlerins surgit de la brume. Chaque matin, avec l'aide d'une vache sans cornes, Ashok prépare dans une lourde théière un bouillant mélange de thé, de lait, de cardamome,
4: Namasté.
0: De girofle et de gingembre.
1: Namasté.
0: Il a le don de l'accueil.
4: Namasté. Voudriez-vous du thé?
2: Namasté.
4: Namasté. Voulez-vous du thé?
1: Namasté.
4: Namasté.
0: Bientôt, les pèlerins venus se baigner dans le fleuve sacré prennent l'habitude de se rassembler avec leurs enfants près de l'arbre cabane. Sonam joue de la flûte à n'en plus finir.
1: C'est l'histoire de trois enfants.
0: Yonten raconte des histoires magiques, assises au creux des racines noueuses.
1: Très sombre, les montagnes cachaient la lumière.
0: Enfants pèlerins, enfants des rues. Tous restent là, les yeux fermés, pour écouter.
1: C'est chouette, vous me direz, de se trouver des amis et tout.
3: Les histoires. Écoute.
0: Un à un, elle éveille les mythes enfouis, révélés par le fossile du monde.
1: Pour commencer,
4: on ferme les yeux.
0: Au fil du temps, les mêmes histoires prennent des teintes différentes.
4: Pour commencer, on ferme les yeux.
0: Cumulait fantaisiste des phrases en suspens.

étincelle furtive des mots qui courent, plus vite que l'eau sacrée. C'est comme ça que l'on peut guérir le monde. Distribuer la magie des mots qui jamais ne s'usent. Décrire les couleurs de l'instant. Partager les solitudes éphémères. Apaiser les tristesses. Donner confiance. De plus en plus souvent, les enfants se disent qu'un jour, ils reprendront la route, peut-être chacun de leur côté. Aller plus loin que le vent. Continuer d'apprendre. Jamais ils n'oublieront qu'ils forment une famille. Les familles trouvées ne se perdent pas. Elles sont, pour toujours, une force à l'intérieur de nous.

0: le lieu de toutes les histoires.
1: Une création sonore de Anne Penders et Zoé Solico. D'après le conte éponyme de Anne Penders.
0: Avec les voix de Aurélia Koulati,
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0: Clay Charrette-Abourdieu,
1: Nam Tao Fontaine
2: et Yann Frère.
0: Composition musicale Manu Hermia.
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1: Anne Penders et Zoé Solico. 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
0: Merci à Dabidine pour le studio de secours. 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
3: En chaque ami se cache attente et supputation. Qui aura raison à travers le désir? On vous sert Salami de Pierre-Paul Ange.

0: L'été était si tranquille. Nous étions tous les deux, loin du corps de ferme. Les objets du décor ne pesaient pas grand-chose. C'était assez pauvre en matière. Une barrière, une route, une haie, tout ça se longeait. Un champ blond, de l'ombrage, un alignement d'arbres, sûrement des moineaux. Rien de très sauvage. Un cours d'eau fragile caché dans les ronces. Nous n'avions rien à faire, c'était le lieu idéalement nécessaire. Le décor dépouillé et rural, nous étions peinards. Je sentais son regard. Il sentait dans mon regard l'attente ou autre chose. Après ces journées régulières et sociales que j'avais dû subir toute l'année. Le farniente, la langueur. Et puis directement sa rencontre.
1: C'était Salami aux éditions Béton Roman.

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2: 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Tout parlera. Témoignage de Yolande Vaubois aux éditions Béton Roman.

Lorsque je dis « ils existent », ça parle, ça sous-entend quelque chose, comme une caresse froide se mêle à l'évidence. Mais qu'est-ce que c'est? De quoi ça parle? C'est dans cet environnement-là que j'enquête. Sans jamais regarder ailleurs, sans jamais recourir au monde extérieur, il faut que ce soit de leur monde, de leur matière manière. Vous comprenez? Si j'isole le phénomène naissant, comme en ce moment, ils existent, vous verrez bien, vous commencerez. Je vous le souligne, ce n'est pas une hallucination. Ils existent.

0: Entendez-vous quelque chose? Des ombres loin, ils existent. Vous entendez tout près quelque chose? Au loin, des ombres s'étirent. Cela veut dire qu'il y a des formes, des monstres mondes ou des corps d'autres tout près. La possibilité de qui s'élargit. La lourdeur d'une chose dense comme une forme à demi palpable avec des yeux qui ressort des vocables. Vous la sentez? Une âme, comme une narration souterraine, ainsi, telle qu'elle, sous-jacente. Il ne faut rien dire de plus, juste réécouter. Laissez passer derrière nous cette épaisseur imaginaire angoissante, cette densité, le roman d'une seule phrase, la puissance de ce moment qui parle, j'éteins. Ils existent.
1: C'était Tout parlera aux éditions Béton Roman.

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3: Cocorico. Un rayon de soleil passe à travers les coucous. Dans les champs, au bruit des cocorico, les céréales blondissent. Les violettes poussent le vent au fond de l'étang. Le ruisseau entretient la clarté des pétales de magnolia. Un insecte brille, gros comme la feuille de dingo qui hésite sur l'arbre. Le cerisier caresse le ton. Les gentils fantômes entrent par la fenêtre.
2: C'était Animomo aux éditions Béton Roman.

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2: 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Which fruit to choose? Quel fruit choisir et à quel goût s'attendre? 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
3: Quelle douceur sombre, quelle clarté bleue, étale, l'océan de la nuit, un bloc de pluie, son toit de nénuphar, les nymphes flottent, aloha, immortel sable, détritus de l'air, parallèle aux hirondelles, annonçant le printemps du soir. La mer glaçante, engourmand, le ciel en ruban blond, l'azur, l'ombre d'un canard, l'île invisible, contre-jour, évanoui, au matin brun, sans cadavre, j'entre au jardin, un fruit dans la paume.

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Bonsoir à tous, c'est Lou et je suis à Station, station pour le dernier show de la saison. Je suis un peu triste. Mais du coup, j'ai décidé de vous partager un mix expérimental et noise, histoire de un peu tout casser en cette fin de saison 1 pour annoncer le renouveau de la saison 2. Donc pour cette sélection, j'ai réuni des projets des années 70, 80, 90 et contemporains, avec quand même une grosse majeure dans les années 80. Il y a un peu de morceaux qui viennent du rock psychédélique et de ces side projects obscurs, de la musique post-club et industrielle, et de la dark ambiante. L'idée était de créer un tableau sonore dense et dérangeant. J'ai vraiment eu aucune retenue dans ce mix qui est volontairement inquiétant et bizarre et à la limite de la musicalité. J'ai décidé de ne pas commenter le mix parce que je voulais vraiment vous garder dans une immersion et dans une transe un peu obscure. Mais je peux quand même vous teaser la tracklist en annonçant quelques artistes et en donnant un petit peu de contexte avant de commencer le mix. Donc dans les artistes contemporains, on a deux artistes français. Une artiste qui s'appelle Andra, qui est une artiste contemporaine qui fait des lives noise et post-club, qui s'est formé au Conservatoire de Strasbourg. On a aussi Théo Müller, qui est peut-être qu'on n'a pas besoin de présenter encore, mais qui est un producteur et DJ français, actuellement DA des transmusicales. Et on a aussi Metasplice, qui est un groupe de musique électronique expérimentale et minimaliste, originaire de Philadelphie, que j'ai trouvé en diguant sur Bandcamp. Ensuite, on a quand même beaucoup de groupes des années 80, notamment des groupes qui viennent de la formation Throbbing Gristle, qui a donné, en se séparant, le groupe Coil et le groupe Psychic TV, que j'ai mentionné aussi plus tôt. Il y a aussi Zoviet France, qui est une formation d'ambiance expérimentale avec des textures industrielles. On est sur les années 80, toujours avec un album de 88 qui s'appelle Shout Out the Ground. Et il y a aussi un groupe que j'adore qui s'appelle White House, qui est un groupe de noise anglais des années 80, qui est considéré comme un des fondateurs des genres power electronics, donc c'est quand même assez important. Et Nurse with Wound aussi, qui est un groupe britannique des années 80, très psyché, très dérangeant et noisy. Voilà, donc j'espère que le teaser est à la hauteur du mix et que vous allez être dans une belle transe. En tout cas, je vous le souhaite. Bonne écoute à tous.

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3: Théâtre de concept. Mystique millénaire. Œuvre complète, entre parenthèses, l'esprit humain, par Hopst.

0: La honte humaine commande aux hommes d'attacher les coupables avec des cordes. Qui travaille peut échouer. Se sert du dieu poète pour diriger tous les hommes. À l'avenir, que les hontes humaines soient attentives et soigneuses à inspecter si, pour tous les êtres, il est dit vrai. Pour son immanence prend la signification. Le seul acte fondamental dans le réel, c'est la poésie, dit la honte humaine. Crée la réalité. Les machines cerveaux humains forts et rigides agissent en pensant à l'absence. Pourquoi, comment une notion définit-elle les concepts? Appelle la mousson, mais ne dites pas de quel côté.
1: Tout chemin est durable dans l'éternité. Commander sans paraître commandé. L'action est comme fondue. On n'en voit pas les parties. Au contraire, ne pas disputer. Prendre sans violence. L'ordinateur humain a la sensation que dans cette situation, la volonté humaine résiste. Depuis l'année. Qui observe la bonté est le plus fort. Alors, l'ordinateur humain sera raisonnable. L'ordinateur humain. Magnifique peut enseigner tout de suite, mais ne le fait que tard sur le soir. A peur. L'ordinateur humain accepte tout. L'ordinateur humain, qui sait prendre adroitement, ne lutte pas. N'a pas peur de l'horreur.
2: Les déchirements humains sont doux et inquiets comme l'eau. Commande de craindre la mort et de ne pas quitter le pays, quoiqu'ils eussent des bateaux. Baigne dans les fumées de langues étranges. Un grand pays est comme l'eau qui coule. Il sympathise avec tous les imaginaires du temps. La voix du savoir sauve le imaginaire du temps qui se connaît fort et agit avec. Clémence est la semence de tous les hommes. Le imaginaire du temps ne lutte pas, car tous les imaginaires du temps n'ont pas l'occasion de lutter. Comprends, le imaginaire du temps peut à peine respirer. Aussi, il laisse ceci et adopte cela.

0: c'était œuvre complète, l'esprit humain, aux éditions Béton Roman.
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Cher Crispy auditeur, merci d'être à l'écoute de ce nouvel épisode de Crispy Business, au cours duquel nous décernerons les légions d'honneur des meilleures reprises, mash-up, remix de tubes et chansons plus ou moins connues. Cette émission est un peu spéciale puisqu'il s'agit de la dernière de la saison. Nous serons donc à l'antenne pendant 2 heures. Ma compère habituelle, Aka, Rim ou DJ Laba étant actuellement en voyage, j'ai le plaisir d'accueillir à mes côtés le très inspirant Colin Jonko, cofondateur du label Jonko Records et membre de Dr. Drone, pour m'accompagner sur cette sélection. Je suis ravie et honorée de l'avoir avec nous aujourd'hui. Aussi parce que c'est lui qui m'a donné l'idée de faire des émissions de radio. Et c'est aussi chez lui que j'ai appris à mixer sous ses conseils bienveillants. Que vous soyez à Paris, Aubagne, Marseille, Guadalajara, LA ou Casa, nous vous souhaitons une bonne écoute et espérons vous voir nombreux dans le chat, surtout si vous reconnaissez les originaux.

Hey, salut tout le monde, on est à la station. Merci Stéphie pour l'invitation. Trop content d'être à la station, ça fait un bon bail. On a ce ouf de Akyun qui est en bas là, en train de commencer son live. On s'entend pas si mal en vrai. Bonne émission à tout le monde.

petite cover de Roy Ayers par Mystic Jungle, du morceau The Memory, sorti en 76, et digué sur l'émission de Maca sur NTS last weekend. Merci Maca.

On est bien craqué ce soir là, on part sur le Tour de France de Senior Coconut, aka Atom TM pour ceux qui connaissent avec ses 10 milliards de pseudos. On vient d'écouter Deftones là qui nous reprenait Jealous Guy en post-hardcore à l'ancienne quoi. Allez, bonne émission tout le monde.

Sans transition, on part sur Achapoutli, Chipko, Chipko, reprise méga engagée en mode Mumbai, disco style, du smooth criminal de MJ par la diva indienne, référence directe au mouvement non violent, Chipko, des années 70 lancé par un groupe de fans himalayennes qui, face aux bûcherons, se sont enchaînés aux arbres pour protester contre la déforestation.

entreprise de Parlez-lui. Super mignonne de Doha, Adi Touni. La reprise de Nicole Croisi qu'on connaissait bien de 1973. On vous conseille pas du tout la version de Chimène Badi qui est ultra naze de 2011. Voilà, bisous.

Bon, on redescend un peu avec JPEG Mafia qui reprend Call Me Maybe. Pour vous donner le contexte, il y a un concert en dessous et en fait on n'entend que des basses et en gros on n'entend rien à ce qu'on joue. Voilà. Donc encouragez-nous.

0: Momo, t'as gagné le droit de nous rejoindre au prochain épisode.
1: Et de mettre un morceau pour le prochain épisode.

Et on vous attend nombreux pour la prochaine aussi. La personne qui trouve le plus rapidement. Elle aura une tarte trop présienne faite par Colin.

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0: Salut, c'est Gabi pour Pas plus pas moins 34. Ça y est, c'est le mois de mai, il fait chaud, on enlève des couches et justement on a épluché les nouveautés musicales pour vous. On vous partage les meilleures trouvailles du post-punk et pas que, et on vous amène voir nos artistes préférés à un concert.
1: Des concerts qui vont nous amener à Montreuil, Croix de Chavaux, mais aussi à Beyrouth, au Liban. Et peu importe la géographie, une envie, voire une nécessité de résistance sonore et artistique se déploie, se met en place pour une contre-attaque. 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

0: nous voici au Chinois à Montreuil, où on s'est rendu pour enfin voir en concert le groupe Knife Crime, ce trio garage punk parisien qui décrit son premier EP, The Grand Temptation, comme General Verbal Diarrhea with some friends to hold your hair while you're at it. Donc en gros, diarrhée verbale générale avec des amis qui te tiennent les cheveux pendant que... On a réussi à attraper la très charismatique frontwoman Mira après le concert et on en a profité pour lui poser quelques questions.
1: Nous dirigeons vers la sortie du Chinois pour interviewer Mira du groupe Knife Crime, ce que nous avons déjà passé une fois ou deux.
2: On n'en a pas pour le coup.
1: On a passé déjà Dirty Liar.
2: Ouais.
1: Je pense que le prochain titre qu'on va passer, c'est Robert.
2: Ok.
1: Et je voulais que tu nous expliques un peu les paroles du morceau.
2: Dans Robert, Robert, c'est une histoire qui parle d'une amie qui était très proche à moi, qui sortait avec un mec qui s'appelait Robert. Mais en fait, le truc, c'est que elle m'a tellement raconté cette histoire et je l'ai tellement écoutée différemment à chaque fois que je sais plus ce que c'est la vérité. Mais je pense que... Je pense qu'elle est sortie avec ce mec et genre on parlait juste du fait qu'il s'appelait genre déjà Robert, c'est débile comme Robert, c'est très bien comme nom, mais quelqu'un qui s'appelle Bob, c'est fucking stupid, tu vois, et il s'appelait Bob et il avait trop peur de l'intimité, du coup c'était quelqu'un de avoidant et elle était très anxious et du coup elle le sollicitait et après il était je t'aime mais et après voilà, du coup c'était une histoire qui était mal passée entre eux et toute la chanson c'est juste elle qui supplie Robert d'enlever ses vêtements.

0: Et maintenant, c'est notre question. La question fétiche, on l'a posée déjà à pas mal de groupes. C'est les trois vœux. T'es dans le désert, tu trouves une lampe d'Aladin comme ça. Il y a un génie qui sort.
1: Ouais.
0: Tu as trois vœux. Quels sont tes trois vœux?
1: Je pense que les deux vœux, ça peut être n'importe quoi. Et pour le troisième vœu, je demande trois autres vœux. Et je continue le cycle perpétuel d'avoir des vœux.
0: Ok.
1: Mais c'est un jeu dangereux parce que c'est sûr qu'il y aura un jour où je vais oublier que mon troisième vœu, c'est mon troisième vœu et je vais dire « Ah, je sais pas, je veux un jacuzzi, tu vois. » Je vais oublier que c'est mon troisième vœu, j'aurai plus de cycle de vœux. Et après, je serai... J'aurai pas de chance, quoi.
0: T'as pas peur que ce soit un peu lassant?
1: Non.
0: D'avoir tous les vœux qu'on veut?
1: Bah, je sais pas, la chance, c'est bien, non? C'est cool d'avoir la chance et en vrai... Ah, t'as raison. Peut-être ça peut être dangereux d'avoir ce que tu veux tout le temps. Peut-être. Sometimes you need to get what you. What? You get what you want, but not what you need, you know?
0: Uh-huh.
1: Voilà.
2: Et toi, en fait, t'es anglophone ou quoi?
1: Moi, je suis indienne. Et du coup, l'Inde a été colonisée par des Anglais il y a très longtemps. Mais étonnamment, ma famille a toujours parlé plus anglais que hindi. J'ai une culture anglaise mais mélangée avec une culture indienne et même en Inde c'est un peu particulier en vrai.
2: D'accord.
0: Et de quelle région d'Inde?
1: Mon père vient de Mangalore dans Karnataka et ma mère elle vient de Pune de Maharashtra. Et parce qu'il était militaire, on a bougé tout le temps, toutes les deux ans. Du coup, j'ai jamais vécu les endroits d'où je viens.
0: Ok. En tout cas, c'était un super concert. Franchement, merci.
1: Merci.
0: J'ai adoré. Vraiment, pris beaucoup de plaisir.
1: C'est trop bien.

Et d'ailleurs, ce concert de Knife Crime, c'était à la release party du groupe nantais Swirls, qui sortait son deuxième album. Alors Swirls, je vous conseille d'aller les voir s'ils passent près de chez vous. C'est vraiment un excellent groupe, ils sont très très marrants sur scène. Et leurs deux albums sont excellents.

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là, nous écoutons un concert de Tatou Riban. Enfin, je pense que c'est comme ça qu'on prononce. C'est un groupe punk hardcore libanais. Ils ont donné ce mois-ci un concert de soutien aux déplacés à Beyrouth, à la Zico House, un lieu pour la scène alternative expérimentale, un lieu rare, qui organise régulièrement des concerts de punk, de hardcore. Et c'est une scène punk libanaise qui existe, tant bien que mal, discrète, mais capable de rassembler, de faire du bruit et de mobiliser.

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0: Nouveauté du label Alcopop qui depuis quelque temps nous envoie ses nouveautés et on les remercie. Là, on va écouter Loose Articles, un titre qui s'intitule Cringe of Hinge.
1: Qui parle de la problématique du modern dating, donc des gens qui scrollent, qui vont swiper pour voir un autre profil et qui finalement ont des relations qui sont vides de sens, alors que ça se trouve, leur vrai amour se trouve juste en face d'eux.

0: Voilà, ça y est, on arrive au bout de notre heure de Pas Plus Pas Moins. C'était le numéro 34. On vous dit au mois prochain avec peut-être un invité ou peut-être pas. On verra bien comme ça vient. En tout cas, ça fait encore une année de plus de Pas Plus Pas Moins. Ça passe vite. Chaque mois est ponctué de ces musiques bruyantes et revendicatives.
1: Et dont on aime se souvenir.
0: Bisous, papa.

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2: Romain. On dit que tôt ou tard, on se réveille au bois, dormant. Mais que se passe-t-il une fois vos yeux mis que l'eau? C'est la question en dormance au cœur du château faible de Tara Charlotte.
3: Je suis seule dans le château et les jardins appellent, infiniment lointains. Je suis seule dans le château, les jardins appellent, le parc, les fenêtres m'appellent, puis les couleurs aussi, quelque chose du dehors me sonne. Je suis allée dans ma chambre, mais maudits autres! Les chambres et les meubles des autres chambres résonnent. Les choses m'appellent, me happent lentement. Les douves bruissent, le parquet grince. J'entends le dehors et l'intérieur s'étirer. C'est bien simple, inutile que j'aille ailleurs. Rien ne me semble étanche. Pourquoi faut-il que je me trouve seule? Tout de même, je me suis isolée. J'ai essayé de me cacher sous le grand lit. Rangée en boule comme une enfant, et le château entier a vibré avec mes forces molles. J'ai pensé à Lenka qui n'était pas là. J'ai pensé à ce qu'était ma vie,

0: Camille. Camille, ouvre les yeux.
1: On va où, là? Il fait chaud, non?
0: On est dans le désert. Profite. Tu sais, j'ai déjà entendu mes aïeux vivent à moi.
1: Mon épaule droite, elle est gelée.
0: Comment on peut dire
1: tout
0: ça?
1: Bleu.
0: Je les adore, mes aïeux, mais ils ne vivent pas à moi.
1: Je peux voir le circuit de mon sang dans le corps. Ma peau, elle est translucide. Rouge. Brûlante. C'est quoi ce liquide jaune brillant à queue qui circule dans mes veines?
0: Tout ça, c'est plus grand que nous.

0: Tu sais, Camille, les atomes qui nous constituent, ils ont déjà eu des tas de vies. C'est scientifique. Par exemple, l'atome de carbone que j'ai dans mes mains là, il a été dans un dinosaure et dans une plante. L'atome de fer que tu as là, parce que tu sais, dans ton sang, il y a du fer, il vient d'une étoile ou peut-être d'une météorite. C'est scientifique.
1: L'eau dans mes veines, c'est mes aïeux. Je les sens dans mes tissus. Et elles s'agrippent à mes muscles. Cette nuit, j'ai rêvé de mes arrière-grands-parents, Madeleine et Léon, résistantes pendant la Seconde Guerre mondiale. Ça a réveillé mon eau matrice, mes tréfonds.

Cette nuit, toute l'histoire me revient. La ligne de la résistance qu'elles ont créée en Aveyron. Madeleine qui cache les armes dans le camion à fromage et Léon, lui, recherché qui se fait arrêter et déporter à Buchenwald le 4 mai 1944. Il n'y a pas de petite résistance. C'était sa phrase. Dans les camps, comme ils sabotaient les machines sur lesquelles ils travaillaient, ils l'ont mis au balai. Ils balayaient les camps. Oui, mais à 5 cm du sol. Il n'y a pas de petite résistance.

Je crois pas au hasard. Cette nuit, c'est aussi mon anniversaire. J'ai 30 ans, et cette phrase, elle perce mon foie lorsque je tombe sur mon premier cadeau. Celui que m'a offert mon père le jour de ma naissance. C'est un journal. Le quotidien Le Monde, daté du 19 décembre 1989.

0: Mon père me l'a offert et je l'ai encore jamais ouvert. On n'en a jamais parlé. Ça, on n'a pas appris. Parler de l'intime. Ça a créé une fêlure à l'intérieur. Un trou dans le vide.
1: Wow, c'était exactement il y a 30 ans. Ça n'a pas changé. Là, c'est la première fois que je fais ça, en fait. C'est la première fois que je fais cette page. Je sais pas pourquoi ça me touche comme ça. La gauche sur le seuil, ah bah tiens. La nouvelle culture politique, ça n'a pas changé. Changer d'époque et d'horizon, tu parles. La droite est donnée gagnante. Et là, il y a une liste de toutes les choses bien qui ont été faites depuis 1980 à 89. C'est que des hommes. Des choses qu'ont fait des hommes. Éric Tabary, François Truffaut. Le football, le premier robot français. Cléon, il s'appelle. Compact disque, on s'en branle. L'Argentine gagne la Coupe du Monde de football. Et en 87, on a quand même un petit calé. Madonna fait un concert triomphal au Parc de Sceaux. Je crois que j'ai de la colère, hein. Ce qui me touche, en fait, c'est que je crois que c'est pas ce qu'il y a à l'intérieur du journal, c'est l'objet, en fait. Et depuis tout temps, je me suis dit, quand je vais lire à l'intérieur, ça va me transcender, il y a quelque chose qui va changer en moi, et je crois que j'avais pas envie de le lire comme si, je sais pas, il y a quelque chose que j'allais voir qui allait me faire peur.
2: En même temps, je l'adore, ce journal, et en même temps, j'ai envie de le déchirer en deux, en fait. Mais en même temps, j'ai pas envie, parce que je l'aime, mais là... Ça me donne envie de le, je sais pas, de l'arracher, de le mettre au vent. Je sais même pas si j'ai envie de le faire passer à d'autres personnes. Je trouve ça horrible. Enfin, c'est la seule chose qui m'est transmise d'il y a 30 ans, du moment où je suis née, c'est ce truc-là, là. C'est un torchon, tu sais. Et en même temps, ça fait état du monde. Ça me touche trop de pouvoir me reconnecter à ça, de me dire, ok, qu'est-ce qui se passait? Mais là, regarde, c'est que des banques.

0: en déballant ce cadeau avec 30 ans de retard, j'ouvre une brèche à trous multiples. Je me laisse glisser dedans. Ça me conduit à mes grands-parents, Alain et Ginette, mes piliers, qui m'ont transmis de leurs parents cette phrase « Il n'y a pas de petite résistance ». Ce journal prend le relais. Il tisse un nouveau lien entre nos générations. Ça réveille mon besoin de me connecter à notre histoire. J'ai besoin de leur faire lire, de voir si elles ressentent la même chose que moi, puisqu'on a reçu le même legs.
1: Il est en bon état, ce journal, hein ?
2: Good bell, je l'appelle bon
1: comme il faut. Alors ça t'a fait ça en disant ça. Ah ben je suis étonnée. C'est tout, Alain, qu'est-ce que t'en penses toi? Parce que là, franchement,
2: c'est,
1: je trouve c'est pas que le monde soit plus mauvais qu'un autre homme. C'est la même chose que quand nous, on avait 30 ans. Tu sais, il y avait les mêmes problèmes.
2: On était confrontés à 30 ans, c'était en 30.
1: On était venus de se marier.
2: En 1960.
1: On est mariés.
2: En 1960, il y avait la guerre d'Algérie.
1: C'était terrible, c'était rude. Là, vous êtes ici, bon, il y a la commune, mais
2: c'était très compliqué.
1: On est en paix en ce moment. Ouais. C'est tout ce que je peux dire. Moi, je peux dire, tu vois, là, alors là, moi, ça me fait pas du tout flipper. Je vois que c'est... C'est un peu... Il y aura toujours un désir de domination, de puissance qui est là. Et puis voilà, mais toi, tu essaies de vivre conformément à ce que tu penses. Voilà. Même si tu passes pour une naïve, ça m'est égal. C'est tout. Puis tu avances et puis... Ton bonhomme de chemin, et puis je crois que c'est qu'il ne faut pas essayer de changer la vie. Ça, tu ne peux pas. Surtout dans le désordre. Surtout dans la bagarre, ça, tu ne pourras pas.
3: Et là, tout à l'heure, c'est quel papier que tu as lu sur la Roumanie ?
2: Quel papier sur la Roumanie ?
3: C'est drôle parce que tous les deux, j'ai fait exprès de vous présenter le journal quand vous n'étiez pas ensemble. Et tous les deux...
1: Bien sûr, c'est la seule chose qu'on connaissait.
2: Non, mais...
1: C'était une partie de notre vie, un
2: des instants forts de notre existence.
1: Mais bien sûr.
2: Et je dois te dire que tout au long de ce voyage, j'avais vraiment l'impression d'aller... Je suivais. Mais sans savoir vraiment où j'allais, alors que je le savais, mais ça, cette impression que les étapes se poursuivaient kilomètre après kilomètre, parce que je t'ai dit, 5000 kilomètres en 4 jours, c'est presque de l'incroyable. En plus, sur des routes complètement défoncées, des gens qu'on ne connaissait pas, qui étaient libérés du soviétisme, disons, ou de Ceausescu, est en train de se libérer. On ne peut pas imaginer, si tu te transposes 15 jours avant, tu ne peux pas imaginer. Hein, c'est tout d'un coup, les choses avancent comme ça. Et t'amènes là où vraiment on voulait aller, mais on ne savait pas comment y aller. Et tu vois, les portes sont ouvertes, les frontières sont ouvertes.
1: Parce qu'il y a eu ce mini procès de Ceausescu et qu'ils ont été tués tout de suite, sur l'heure. Donc les portes sont ouvertes et ils sont arrivés les premiers avec la Croix-Rouge. Ouais. Une voiture plein de ravitaillement.
2: Il y avait six voitures.
1: Six voitures. Ça a été une partie d'entre
2: nous. C'est un des instants forts de notre existence.
1: Mais bien sûr.
2: Il y a un moment où les choses arrivent,
1: c'est la transition.
2: Et puis on est embringé.
1: Voilà. Transylvanie,
2: pardon. Je ne dis pas qu'il y avait la volonté de suivre tout ça, mais on a l'impression d'être porté.
0: Je comprends maintenant. Dans ce journal, cet article sur la Roumanie, c'est la clé. Cet article, il les relie à la phrase de nos aïeux. Il n'y a pas de petite résistance. Cette aventure en Roumanie, ça a été une de leurs petites résistances. Une action pour aller aider la population roumaine après la chute de Ceaușescu, la fin de la dictature par le soulèvement populaire. Ça s'ouvre. De plus en plus. En quelques heures, on se connecte tous les trois grâce à ces morceaux de papier. Je sens que je me rapproche enfin de quelque chose.

0: Dans la nuit, ma piste est coupée par le temps. Mon grand-père est emmené en urgence à l'hôpital. Ses brèches internes ont cédé. Pour la première fois, je me retrouve seule avec ma grand-mère. Perdue.
1: Cette chose de... Oui, en fait, je crois que j'aurais pas foi en...
2: Mais ça, c'est une question toujours de confiance et puis de confiance et puis tu as reçu quelque chose.
1: Oui, mais, si j'ai reçu, ça veut dire que tu m'as raconté l'histoire.
2: Oui, et tu l'as reçu.
1: Ben voilà, tu sais, tu ne me l'avais pas raconté, je la
2: Et tout ça, c'est l'éducation qu'on a reçue. Ça, tu vas dire que non, mais c'est l'éducation religieuse qu'on a reçue, de conviction, de résistance à beaucoup de choses, mais il faut rester sans s'en vanter, tu vois. Ça, c'est pas qu'on s'en vante, mais on n'a pas besoin d'en parler. C'est fait, tu vois. Grand-bon-papa, qui est allé à Bourgogne-Vain, il n'en a jamais parlé. Jamais. Et papa lui a dit, pourquoi tu es quelqu'un ? Non, ce que j'ai fait, c'est fait. Pour moi, il fallait le faire. Je l'ai fait, et maintenant, voilà. Tu comprends ? Et papa, il ne nous en parlait jamais non plus, mon père. C'est comme ça, tu vois. Peut-être que ça, c'est... Je ne sais pas, est-ce que c'est typiquement protestant ? Je ne sais pas.
1: Qu'est-ce que ça fait pour toi de raconter tout ça ?
2: Ah non, moi je suis comme ça. Je ne veux pas qu'on raconte nos choses intimes. Ça ne regarde personne pour moi.
1: Et personne ne te connaît ?
2: Non, écoute, n'en parlons pas, je te l'ai dit. Ça, alors là... Moi, je ne supporte pas qu'on parle de choses qui sont personnelles, qui ne regardent que nous.
0: Je pensais l'avoir semé, cet héritage familial religieux. Ce poids gluant qui m'avait fait rompre avec tant de choses. Le voilà qui revient des tréfonds. L'illustre mutisme protestant.

0: La dernière fois que je vois mon grand-père à l'hôpital, il me reparle du journal et de ce que ça a ravivé en lui. De sa traversée transcendantale de la France vers la Roumanie. Il me parle de son feu. Je peux pas l'expliquer. Ça capte quelque chose en moi. Il ouvre une nouvelle fissure dans la brèche.
1: Et pourquoi t'as pas annoncé ?
2: Parce que je ressentais, j'avais le feu pour partir, quoi. Tu vois, c'est comme un appel. Aller là-bas.
1: Et c'était pour faire quoi là-bas ?
2: Prendre des contacts pour que lorsque la frontière de la Roumanie tomberait, on puisse aller rentrer dans le pays et apporter de l'aide.
0: En quelques heures, j'ai perdu mes deux relais de transmission. Le fil est coupé. Je suis seule.

0: On est où là?
1: Dans une maison qui t'est familière.
0: Ces murs, c'est mon grand-père. Ça a déjà commencé. Il est en train de brûler. Bonne mame? Bonne mame? T'es où là? Il faut qu'on sorte. Ginette? Attends, je veux juste prendre un petit souvenir.

J'ai plus la fréquence. Mes piliers bougent. Ils sont à la recherche de nouveaux ancrages. Je sais pas où chercher. Je sais juste qu'il y a quelque chose à trouver. Alors je prends la route, seule avec ce journal. J'ai juste envie qu'il voie d'autres mains, ce journal. Il a besoin de respirer, de rencontrer de nouvelles histoires.

0: Bonjour.
1: Bonjour.
0: Vous allez par la voie rapide?
1: Ouais, je vais descendre en ville.
0: Ok. Moi, c'est pour aller vers Montpellier. Mais est-ce que vous pouvez m'approcher un petit peu?
1: Bah, il y a la voie rapide. Vous pouvez peut-être choper encore plus de monde.
0: Ouais, ouais bah ok, d'accord. Ouais. Trop bien, merci. Je vais vers le nord.
2: Ah non, moi je vais à Cannes et tout.
0: En fait, je vais jusqu'à Montpellier, puis je vais vers le nord, Lyon.
3: Ouais, ben là, moi, je vais à la fac de droit, mais du coup, c'est la prochaine. Mais après, vous trouverez quelqu'un d'autre.
0: Ah, merci beaucoup. Non. Bonjour. Moi, ça va, je remonte, je vais aller vers Lyon. Ok, mais super. Bonjour.
4: Bonjour,
0: je vais vers Orléans, vous y allez?
4: Pas Orléans, mais dans la direction, oui.
0: Ouais.
4: Normalement, je peux pas, mais il va flotter, donc bon.
0: Ah, trop cool, merci.
5: Alors, tu vas où comme ça?
0: Vers le nord, j'aimerais bien.
5: Tu vas à la mer?
0: Non, pourquoi la mer?
5: J'adore la mer. Ça fait du bien à tout, la mer. Il y a des choses intéressantes dans ton journal?
0: Là-dedans, là? Non, pas vraiment, en fait.
5: Il y a une grotte dans mon camion. Tu sais que je transporte.
0: Une grotte?
5: C'est Lascaux qui est derrière nous.
0: Tu veux dire que là tu transportes un trou?
5: Ouais.
0: Incroyable.
5: Et pourtant vrai.
0: Et tu fais quoi avec? Tu l'emmènes où?
5: En exposition.
0: Mais c'est pas la vraie grotte.
5: Bah non, c'est des facsimilés. Mais c'est une reproduction authentique. Donc, au millimètre, au micron.
0: Tu l'as vu?
5: Oui.
0: Monté?
5: Monté.
0: Ouais. Et c'est quoi la partie que t'as préférée?
5: La Sainte du Puy.
0: C'est quoi?
5: C'est une partie de la grotte qui est intitulée la Sainte du Puy.
0: Et on voit quoi dessus?
5: Tu vois des fresques peintes sur les murs des grottes, mais qui sont d'une pureté et d'une beauté incroyable. C'est animalier. Pour la plupart, l'illustration, c'est fantastique.
0: Ça me touche trop, ce moment de grotte, en fait. D'imaginer qu'il y a une grotte derrière nous, là, ça me...
5: Ça te parle.
0: Ouais, ça me parle. J'ai l'impression que tu déplaces le temps. Enfin, tu vois cette chose?
5: Oui. Passe-moi mon paquet.
0: Là, là?
5: Oui.
0: Tiens.
5: Merci.
0: Tu as du feu?
5: Ouais. T'en veux une?
0: J'ai arrêté de fumer, mais ouais, vas-y, j'en prends une.
5: Oui, mais un routier qui fume pas, il y en a pas beaucoup. Hein.
0: Merci.
5: Greg. C'est mon gamin, ça.
0: Tu décroches pas?
5: On arrive bientôt.
0: Génial. Merci beaucoup.
5: Je t'en prie.
0: Trop bien. Je m'appelle Camille, moi.
5: Oui, c'est Patrick, enchanté.
0: Salut Patrick.
5: Salut à toi.
0: Ben, merci pour la route, vraiment.
5: Oui, je t'en prie.
0: Ciao.
5: Ah, tiens, dans la portière.
0: Quoi?
5: Il y a un sac plastique bleu.
0: Ça va?
5: Oui.
0: Et quoi?
5: Ben, c'est pour ton journal, parce qu'il va pleuvoir. Donc, tu veux te protéger avec ça?
0: Ok. Cool. Merci. Merci alors.
4: Oui.
0: Merci pour tout. Hein. Ciao. Salut Patrick, bonne route.
4: Merci.

Finalement, on n'est que de la matière qui traverse le temps. Maintenant, je sais où je vais. Pour remonter à la surface, au niveau zéro, j'ai besoin d'aller vers l'immensité. Traverser les strates qui me composent. Même s'il y a des cicatrices que j'ai peur de réveiller.

0: Bonjour. Hello. I would love to go to the sea. You going there?
1: Oh no, that's the different direction. So
0: okay.
1: Sorry.
0: Well, it's okay. Thank you so much. Bye.
1: Good luck.
0: Thank you.
2: Bonjour.
0: Vous allez à la mer?
2: La mer? Ah non, c'est pas notre côté.
0: Bonjour la mer, s'il te plaît.
3: Ina, fais pas ça. Ina, arrête. Tu veux bien regarder si sa ceinture est bien bouclée, s'il te plaît. Ina, je te vois dans le rétro, là. Hein. Allez, finis ta compote.
0: Tu veux que je le prenne?
3: Ouais, je veux bien. Allez, donne la compote.
0: Merci.
3: T'as fait tomber ça, là.
0: Quoi?
3: Là, il y a un petit sac bleu, tu l'as fait tomber.
0: Ah
3: fait.
0: Oui, merci.
3: T'as quoi dedans?
0: Quoi?
3: Dans ton sac, t'as quoi?
0: Oh, rien.
3: Me dire, hein. T'as quoi dans ton sac?
0: J'ai vraiment, c'est vraiment pas intéressant ce que j'ai dedans.
3: Bah vas-y, hein, je peux garder un secret.
0: Ok, c'est un journal, c'est tout.
3: Ah, un journal?
0: Ouais.
3: Un journal intime?
0: Non, c'est un journal simple, juste un journal.
3: Ok. Et t'as pas d'autre à faire, toi?
0: Quoi?
3: T'as pas d'autre à faire avec toi, t'es marrante.

0: Et t'as pas peur ?
1: De quoi ?
0: Ben, je sais pas, te balader comme ça toute seule, t'as pas peur ?
1: Ouais, j'aime bien.
0: Ah ouais ?
1: Ouais.
0: T'es une baroudeuse, mais tu
1: aimes bien tout. Aujourd'hui,
0: t'es là, demain, t'es pas là, enfin. Tu te balades, quoi.
1: C'est ça ?
0: Tu veux pas nous raconter franchement
1: un peu ce qui s'est passé déjà ?
0: Moi, j'ai des aventures, quand je t'ai prise comme ça, tout de suite que t'étais du genre à pas avoir peur, mais j'aime bien ça.

0: bon, on peut se le dire, quoi, t'es vraiment jolie. Et ben, voilà, quoi, je sais pas, il doit se passer des trucs, quoi. Tu vois? En plus, je sais pas, t'as l'air super gentil comme ça, tu vois, tu caches bien ton jeu, tu vois. Ça,
1: non, pas vraiment.
0: Hein, Nina, on a envie de savoir, hein. Tu vois ce que j'ai dit?
1: Tu peux arrêter de dire, s'il te plaît, juste. Juste ce que t'as dit, en fait, ça me met pas à l'aise, ça me touche.
0: Non, mais parce que tu vois, je me dis. Une femme seule sur la route.
2: Allez, t'en as vu d'autres.
0: Super nana en plus. Et quoi, on s'amuse.
1: Ah, parce que...
0: Franchement, tu fais se le dire, quoi. C'est quoi,
1: arrête, arrête-toi, je te dis. Tu fermes ta gueule, d'accord, grosse salope.

0: papiers. Ici, il n'y a plus rien.
1: Ah, oui. Ouais, ouais, attends, je te passe.
0: Merci.
1: Tiens.
0: C'est ça, j'ai envie.
1: C'est OK ?

0: Merci.
1: Bon, plaisir.
0: Merci. Merci de rien.
1: Au revoir. Salut. Et attends, excuse-moi.
0: Oui.
1: T'es en voiture là?
0: Oui.
1: Et t'as de la place?
0: Oui, pourquoi? Pas trop attention à la voiture, hein. Il y a plein de choses.
1: Ah, oh, tu m'as dit, tu vas où alors?
0: Bah, à la mer.
1: À la mer?
0: Ouais. Ah. Ah, c'est bien à la mer. J'aimerais bien moi aussi prendre des vacances, tu vois, la mer.
1: C'est bien. Et tu fais quoi à la mer?
0: J'ai juste envie d'y aller là.
1: Oh, ça c'est bien ça. Mmh. Magnifique. Tu es attachée?
0: Ouais, c'est bon.
1: Ok, c'est parti. C'est parti.

0: Et tu vas souvent, la mer? C'est quelque chose d'important?
1: Non, pas vraiment, mais là, j'ai envie d'y aller.
0: Ah oui.
1: Je sais que j'ai besoin. Je sais pas trop pourquoi, mais
0: Je comprends les besoins de la mer.
1: Toi, tu y vas?
0: Ouais, de temps en temps, mais ces besoins-là, je les comprends. Je comprends les besoins de se recontacter à un lieu. Moi, je viens d'un pays, en Italie, où c'est vrai qu'on pense toujours à la mer en Italie, mais il y a aussi énormément de montagnes. Et donc, je viens d'un petit endroit, un plan montagne. Et j'adore les montagnes, j'adore marcher sur les montagnes. En plus, tu sais, en marchant sur les montagnes, ça te permet de te libérer de tout. Tous les stress, tu marches, tu en réalité tu rends plus léger ton sac. À fur et à mesure que tu te balades, tu vis ton esprit et tu deviens plus léger. Dans les montagnes, tu as tout écrit, tous les passés de la terre, tout ce qui s'est passé, les moments difficiles, les moments plus beaux. Les montagnes sont des cicatrices de la terre qui sont nées dans un moment de violence, les feux, les tremblements de terre, les volcans, un moment difficile qui a laissé des cicatrices, c'était hyper violent. Et après, au contraire, maintenant, c'est quelque chose de bon, c'est quelque chose qui apaise. Mais ça laisse la trace de tout ce qui a été, ça te permet de voir choses que tu ne pourras jamais voir ailleurs. Ça te décrit des lieux que tu pourrais jamais connaître. Sur les montagnes, tu trouves par exemple des fossiles qui sont en réalité les témoins du moment où les montagnes c'était sous la mer. Et donc, tu retrouves à 2000 mètres d'altitude des choses qui sinon tu n'aurais jamais pu voir. Et donc c'est vraiment les livres ouverts de tous les passés de la terre. Et ça apprend énormément de choses. Ça apprend que les cicatrices ne sont pas si mauvaises, que les cicatrices, ça peut être beau, que tu peux avoir de la beauté là aussi où il y a eu des moments difficiles. Il y a une technique pour réparer des bases au Japon. Que dans la fissure, dans la partie cassée, on ajoute de l'or. Donc on va mettre en évidence ce qu'ils étaient, au contraire, une fragilité, ce qu'ils étaient quelque chose de cassé. Et ça montre toute la beauté de cette expérience, que ça peut être au début violente, au début ça peut être quelque chose de douloureux. Mais après, au contraire, ça devient de la beauté. Ben, c'est tout ça. C'est ça les montagnes. C'est la beauté de la terre sous tes yeux. Il faut juste que tu la saches lire. Tu sais.
2: On se rencontre enfin avec Carla. Elle parle des montagnes comme elle parle de nos corps.

0: Tiens, regarde, il y a une autre fille qui fait du stop. Vas-y, on la prend. Salut, tu vas où?
1: Je vais à Bruxelles.
0: Ça va, bien?
1: Merci.
2: Inès embarque avec nous.
0: Salut.
1: Salut.
0: Ça va?
1: Ouais.
2: On stoppe. Il n'y a jamais de hasard.
1: Vous allez jusqu'à Bruxelles aussi?
0: Oui, ben, même un peu plus loin apparemment. Et toi, tu viens d'où?
1: J'ai vécu un moment dans les Pyrénées, moi. Et maintenant, je suis à Paris et ça me manque parfois. Mais je sais que je peux m'y évader. Enfin, la montagne m'habite aussi. J'en rêve souvent, en fait. Je sais pas si ça t'arrive.
0: Ah oui, oui, ça, tous les temps. Et il y a quoi dans tes rêves de montagne?
1: L'immensité. Et c'est un espèce de vertige, mais pas du tout effrayant. C'est très agréable. Se sentir tout petit.
0: Oui.
1: Mais pas écrasé en fait.
0: Exactement.
1: Parce que en faisant partie
0: d'un ensemble.
1: D'un ensemble.
0: Oui.
1: Et c'est très puissant en fait.
0: Exactement, oui.
1: Je crois qu'en montagne, la solitude me plaisait bien. C'était une façon de l'adopter et de savoir que je peux la vivre. Et que si j'en ai besoin, je saurais la retrouver. Mais. Et là, c'est pas celle que je recherche. Mais en tout cas, j'ai trouvé une force dans cette solitude-là, ouais. Que j'utilise maintenant pour faire d'autres choses. Et j'avais vraiment besoin de retrouver mes mains. Et c'est avec la construction en pierre, notamment, que ça s'est fait. De construire avec ce qui est, ce qui provient du lieu,
0: ouais.
1: Très simplement. Et selon des techniques... pas d'âge, quoi.
0: Ouais, tout à fait.
1: Et qui se retrouve dans plein de pays, en plus.
0: Oui.
1: Mais chaque fois, selon la pierre locale, les éléments qui existent localement. Et là, il y avait quelque chose qui faisait vraiment sens pour moi. Et c'était un travail physiquement dur aussi, et je crois que j'avais besoin de ça, enfin, de m'épuiser physiquement.
0: Tu sentais que t'avais besoin de t'épuiser physiquement?
1: Ouais, d'utiliser mon corps, de sentir mon corps, de sentir de quoi il était capable. Pour m'ancrer quelque part.

0: Je suis encore en apnée, mais je continue d'avancer. J'effleure la surface de l'eau.
1: Salut.
2: Salut.
0: Arrivent Louise et Alice, glanées en lisière.
3: Que je regarde passer les SUP là.
0: On est au complet.
1: Moi c'est Carla.
4: Ah oui. Moi c'est Alice. Moi c'est Louise. Et moi Inès.
5: Et moi c'est Camille.
6: Ok. Moi je fais pas mal de vélo, mais plutôt en ville. Donc je marche hors de la ville, je marche et dans la ville je fais du vélo. Et je fais partie d'un collectif féministe qu'on a créé il y a 3 ans. On se retrouve entre meufs et entre personnes de minorité de genre, enfin personnes trans et meufs. Et en fait, des genres de manifs à vélo, en fait, on est ensemble, on chante, on crie, on a des pancartes. Et l'idée, c'est d'être ensemble et de reprendre un peu de la place dans une ville qui est conçue pour et par les hommes, et surtout par des hommes blancs, riches, qui n'y vivent pas vraiment dans cette ville.
1: On doit se rapprocher de l'espace, ça me parle énormément. Et je fais référence à certaines choses qui me sont arrivées parce que, pour quelques raisons, comme soit en danger dans la rue, soit où on te fait comprendre que tu ne devais pas être là et que c'était fondamentalement que ce n'était pas toi d'être là ou de dire ou de parler.
6: Oui. Ah bah moi, je l'ai vécu hyper fort. Bah déjà, je me suis quand même déjà fait harceler en rue, vraiment, où je me suis sentie en danger. Mais je me suis aussi déjà retrouvée confrontée à une voiture qui ne voulait pas me laisser passer alors que c'était une piste vélo et lui, il sortait de son garage ou je sais pas quoi. Et en fait, moi, j'étais pas prête à laisser la place. Il y avait une espèce de colère froide et une violence, mais pour rien. Et en fait, il est sorti de sa voiture et il m'a poussée. Évidemment, j'étais en panique. Enfin, j'étais... Et il y a un truc où là, j'ai ressenti la violence des hommes et de ce qui peut la déclencher, et où là on est que sur du symbolique, quoi. C'est-à-dire que c'est que il perd la face et il est capable, enfin voilà, c'est peut-être dramatique, mais en fait sur le moment il m'a quand même menacé de mort et de passer, et il était prêt à genre me balancer sur une route passante, quoi, et à en venir aux mains et à me faire du mal parce que il y avait sa femme, parce que j'étais face à lui, une meuf jeune, et que ça déclenchait ce comportement-là. Enfin, et ça, je me suis dit, j'ai trouvé ça tellement dangereux. Enfin, j'ai vu le danger de ça, quoi. Et c'était que de la virilité. Enfin, c'est un truc hyper fort dont je me rappelle.
1: C'est
6: violence.
1: Marquant, c'est quelque chose qui reste. Tout à fait.
6: Ouais, et après, il y a plein de micro-agressions quotidiennes, de toute manière.
1: À lesquelles, à un certain moment, on donne même plus attention. Parce
6: oui,
1: que
6: c'est ça, tu fais avec.
1: Sont presque banales. Mmh. Ouais, ça, c'est horrible.
6: Oui.
1: On devient banal de la violence, des commentaires, des trucs. Oui. Ouais. C'est à fait.
6: Ah oui, je comprends.
7: Tu vas où ?
5: Quoi ?
7: Tu vas où, toi ?
5: À la mer.
7: Ah, trop bien, trop la chance.
5: Tu veux venir ?
7: Oh. Ah bah oui, bien sûr.
5: Servez-vous. Allez, on y va.
7: J'avais 5 mois en décembre 89.
5: Ah bon?
6: Moi j'avais un an et deux mois.
5: Ouh!
6: 28 septembre.
1: Je me les prononce pas là. Hein. Là j'étais en train de passer mon bac, moi.
7: La recomposition du paysage politique en RDA.
8: L'explosion d'un volcan perturbe le trafic aérien.
7: Le PCF se prononce pour l'élection du président de la République par le Parlement. Tchécoslovaquie, fin du rideau de fer. Le rideau de fer qui séparait la Tchécoslovaquie et l'Autriche depuis 1948 a officiellement cessé d'exister dimanche 17 décembre.
1: Des dizaines de milliers de moscovites ont rendu hommage au prix Nobel de la paix, Sakharov.
6: Une nouvelle étoile est née. Une nouvelle étoile est née au sein de la galaxie financière européenne.
7: Manifestation antinucléaire dans le Maine-et-Loire. Plusieurs milliers de manifestants se sont encore heurtés samedi 16 décembre aux gendarmes mobiles à Bourdiré, Maine-et-Loire, pour protester contre le projet d'implantation d'un centre de stockage de déchets nucléaires.
6: Il y a des choses qui ne changent pas.
7: Ouais.
6: Moi, je n'ai pas la météo, mais j'ai un poste qui s'est libéré de contrôleur de gestion.
7: Vent assez fort. Alors, le vent se déplace comme ça.
6: Il y a les températures.
2: Elle dit évolution probable du temps.
7: Prévision à midi.
2: Oui, c'est ça.
8: T'es né où, toi? Par rapport à France.
2: Je suis là. Ici, Grenoble. Ah. Et il y a une partie de ma famille, il y a une partie qui est basque. Et l'autre partie, elle vient de là, près de Roquefort. Et en fait, c'est drôle parce qu'il y a un axe dans la famille qui fait ça. En fait, c'est de Roquefort. Bah, c'est à peu près cette ligne, en fait, la ligne de la météo. C'est la ligne des résistantes et des résistants pendant la Seconde Guerre mondiale. Et donc, à l'époque, Léon et Madeleine, qui sont mes arrière-grands-parents, vivaient là, à Roquefort. Donc, Madeleine et Léon, elles avaient 7 enfants, dont mon grand-père, celui qui vient de mourir. Et il y a cette phrase qui nous a fait passer, c'est qu'il disait « Il n'y a pas de petite résistance. » Tu sais, Camille, il n'y a pas de petite résistance. C'est comme ça que j'imagine qu'il me dirait.

0: En les écoutant, je trouve enfin la fréquence. Parler de l'intime, c'est ça nos petites résistances. Prendre l'espace, récupérer nos corps. Je suis plus seule à émettre dans le vide. Ça chauffe en dedans, il y a le feu qui monte.
1: Moi, ma grand-mère, elle est morte il y a 2 mois,
2: le 8 mars de cette année.
1: Et mon père m'a... C'est lui qui m'a appelé. Et en fait, la première chose qu'il m'a dit, c'est « Mais tu ne vas pas venir, tu vas pas payer le train pour venir, ça vaut pas la peine, quoi. » Puis moi, tout de suite, je lui ai dit « Ben, si, je vais venir, bien sûr, c'est ma grand-mère, je vais venir. » Voilà, donc, le moment de l'enterrement a été un moment très rude, très aride, en fait, parce que il n'y avait pas d'espace. Enfin, mon père avait refusé de louer une salle, même pour un quart d'heure, pour faire pour dire au revoir. Enfin, tout avait été un peu fait en sorte pour qu'il n'y ait pas de moment, pour que ça n'existe pas vraiment. Et donc moi, j'étais là avec mon texte, et voilà, c'était un énorme poids pour moi, mais en même temps, je me suis dit, il faut que je le fasse, il faut que je dise au revoir à ma grand-mère, quoi. Et donc j'ai pu lire mon texte juste avant qu'ils mettent le cercueil en terre. Mais en fait, on est allé tout de suite après, on va dans l'appartement de ma grand-mère. En fait, ce qui était très rude, c'est que mon père a fait comme si... Enfin, mon père était ailleurs, il n'a pas du tout... Il n'a rien exprimé, et à chaque fois, même qu'on a... Il y a eu quelques petits échanges après, pour parler de souvenirs ou de choses comme ça, il était complètement absent de la situation. Et voilà, ça m'a... sur le coup, j'étais très fort. Je pense que j'avais une attente que ce moment soit quand même un peu un moment. Je m'attendais pas à comprendre des choses, mais en tout cas un moment où on puisse juste être relié en fait dans la famille, et que mon texte peut-être quelque part puisse permettre ça. Mais voilà. Et donc j'avais décidé de pas rentrer avec ma famille à ce moment-là. J'avais des amis à Lyon, donc je devais retrouver un pote à Lyon. Ma grand-mère, elle habitait donc sur le plateau de la Croix-Rousse. Je sais pas si vous connaissez, c'est un chouette quartier. Donc je sors de l'appartement et là je commence à descendre les pentes de la Croix-Rousse, et j'avais vraiment le cœur un peu serré de ce moment. Je sais pas, j'arrive pas trop à parler de ce que j'avais là, en moi à ce moment-là. En fait, j'ai commencé à entendre, j'ai commencé à entendre hyper fort une clameur, quoi, dans la ville. Et donc j'entendais des cris, mais je me dis, mais il y a une manif. Et après j'ai fait, bah oui, enfin, c'est le 8 mars et tout. En plus, je commence mon texte pour ma grand-mère comme ça. Donc je dis, mamie, aujourd'hui c'est le 8 mars, journée internationale des droits des femmes. Et voilà, mamie, quoi. Et donc là, je commençais à descendre, et puis il y avait comme ça un truc où plus je descendais, plus le son devenait fort. Puis je me dis, mais c'est incroyable, c'est moi dans ma tête où j'ai l'impression qu'il y a des milliards de personnes, quoi. Et donc là, j'arrive et puis je vois le cortège passer, puis je vois que ça ne s'arrête pas, et plus j'avance, et plus je vois... j'hésite à un moment donné, je reste sur le trottoir parce que je devais attendre mon ami, et si je commence à être prise dans ce flow, je ne vais pas le retrouver et tout ça. Puis à un moment donné, j'ai pas pu m'empêcher, je suis rentrée dans la manif, quoi. Et il y avait, je sais pas combien de fanfares, mais il y avait une énergie que j'avais jamais ressentie dans une manif, quoi. Il y avait, je sais pas, 6 fanfares, il y avait des chorales, il y avait des femmes qui dansaient avec qui faisaient de la danse contemporaine, avec des lampes de poche. Il y avait des slogans, nous sommes fortes, nous sommes fières. Et féministe et radicale et en colère. Et ça a monté, et ça a monté. Et en fait, je pourrais pas vraiment dire ce que j'ai ressenti, mais je crois que ça ressemble quand même à de la gratitude, quoi. Je me suis dit qu'il y avait quelque chose là qui me réconfortait, en fait, de tout ce que j'avais attendu de force, d'amour et de... En fait, j'ai ressenti, je me suis dit, mais le monde a changé. Et tous les gens qui sont là, Il n'y avait pas ça il y a encore quelques années et je me suis dit, bah voilà, c'est le nouveau monde qui est dans la rue là. Et tout le silence, tout l'enfermement, l'impossibilité dans la famille de dire et le poids que ça a, qui n'a pas pu se dégager, qui n'a pas pu se dépasser en fait, là, moi ça m'a réconforté en fait.
0: De l'or dans les fissures, c'est ce que nous sommes tout ensemble dans cette voiture. Puissante.

0: On est où là? Au pied de la montagne. Tu entends? C'est tout blanc. Rien qui bouge. Juste les crêtes qui se reflètent à la surface de l'eau. Ah oui. Je suis devant. À ma place. Nu. J'ai de l'eau jusque sous les côtes.
1: Y'a quelqu'un?
0: Et là, regarde, elles sortent des mains. Ah, elles me touchent. Elles sont fraîches, douces, chaudes et apaisées. C'est comme si je les connaissais, que je les attendais. Enfin, on se rencontre. C'est les mains de mes aïeux, et elles sont toutes là, sur mon épaule. Au creux de ma nuque, sur mon genou droit, posé sur mon ventre. Je les sens tout autour. Elles sont là pour moi. Ça me remplit d'une force, d'une puissance que j'ai jamais sentie. C'est quoi ça? Qu'est-ce que c'est? On dirait une petite fissure. Ça s'ouvre. Oh. Oh. Qu'est-ce que c'est?

à nos aïeux et à ceux qui arrivent. 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Montage et mixage, Gilda Bouchot. 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

0: Et bienvenue dans votre magazine musical à géométrie variable. Avec vous ce soir pour vous partager leur dernier coup de cœur, il y a DJ Wondernat, salut.
1: Salut.
0: DJ LP, salut.
2: Salut.
0: Et DJ Grégoula, salut.
3: Bonsoir Garance.
0: Et on salue DJ Prof.
3: Oui, kiss kiss DJ Prof.
0: Grégoula, alors quelle est l'ambiance ce soir? Qu'est-ce qu'on va écouter?
3: Eh bien, en l'absence du DJ Prof, on a remis les guitares, hein, comme d'hab, dès qu'il n'est pas là, voilà, c'est parti. Mais il y aura du lourd, mais pas que.
0: Eh bien, on commence tout de suite par Monolode, You Bastards. Vous l'avez compris, c'est DJ LP qui vous en parle juste après. Vous êtes bien dans le secret.